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0: Après ceci.
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3: 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Bon, ça mérite un appel chez le ministre. Vous savez ce que c'est, ça? C'est de la marde.
4: Bureau du ministre.
3: Bonjour, bureau. Passez-moi le nom de ministre.
4: C'est de la part de?
3: Non, c'est de la marde.
4: Un instant.
3: Il y a toujours des débats.
4: Bonjour.
3: Monsieur le ministre, comment ça va ce matin?
4: Ça va bien, monsieur Martyr, vous-même?
3: Bien, merci. On a une belle journée.
4: Une belle journée chargée.
3: Ben, on vous en souhaite une bonne.
4: Pareillement à vous et vos auditeurs.
3: Alors, on va commencer l'entrevue si vous voulez bien.
4: Allez-y, je vous en prie.
3: T'es-tu malade?
0: Je pense qu'il y en a encore, mais...

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2: Qu'est-ce qui est encore arrivé à l'équipe du Boost? Voici une

0: noirs, là, ils sont plus bons. Là. C'est, t'achètes pas ça, là. Faut l'acheter, là.
1: À moins que t'aimes ça assaisonner, là.
0: Ouais, sinon, c'est ça, t'aimes ça épicé.
1: Ouais.
0: Avec des épices de plancher.
1: Ouais.
0: Il ramasse les millefeuilles, il remet en boîte, il remet la boîte dans l'étalage, il en prend une autre, puis il se place dans le fil. Puis là, je vois que je suis pas le seul qui l'a vu, là. Il y a une autre madame qui l'a vu, puis là, je me dis, qu'est-ce que je fais, man? Je dis-tu quelque chose? Je fais quoi? La caissière a genre 14 ans, ou tu sais, c'est maximum secondaire cégep. C'est deux filles à la caisse,
1: ouais,
0: qui sont des adolescentes. Le monsieur, c'est un bonhomme d'une soixantaine d'années. Il est avec sa femme. Puis là, je me dis, qu'est-ce que... Je fais quoi, là? J'interviens-tu? Je dis-tu quelque chose? J'attends de voir ce qui se passe. Fait que là, moi, je passe ma commande de gâteau. Je dis, je veux mon gâteau, tatata, c'est réglé. Puis lui, il est à la caisse à ma gauche. Lui, il arrive, il dépose son plat de millefeuilles. Puis là, je dis, ça y est, faut que je les a quoi. Je dis, ça tentait pas de prendre celui-là que t'as échappé à terre? Puis là, le monsieur, il dit rien. Il me regarde, il est un peu incrédule, il est surpris. Puis il fait un nom de la tête, il dit même pas un mot, il dit non, non. Puis là, je dis, ben, c'est qui va le prendre? Puis là, il y a un gros silence. Puis là, la caissière, elle comprend pas trop. Puis là, j'explique, je dis, c'est parce que ton client, il a échappé une boîte de millefeuilles qui a foutu le camp à terre, qui sont plus bons, puis il veut pas les acheter. Puis là, la fille, elle a été politically correct, là. Tu sais, elle a été smart, la caissière. C'est elle qui avait eu la meilleure façon de faire. Elle a dit, ah, ça, c'est pas grave, tu sais, c'est bon. Ah. C'est des choses qui arrivent. Ah. Regarde, on va les remplacer, on va les jeter. C'est correct, monsieur. Mais je me suis senti un peu comme dans l'émission américaine. Je t'en parlais à micro fermé, là. What would you do? Ça passait dans le temps à ABC, 6-12-12, si vous vous souvenez de ça. C'était une émission avec John Quinones, des situations hypothétiques avec des acteurs, par exemple, un emballeur trisomique à l'épicerie avec lequel il y avait des clients acteurs, évidemment. C'était des mises en scène qui étaient super méchants, impolis, ouais, tout ça. Puis là, le but, c'était de voir comment est-ce que les autres clients autour vont réagir. Y a-t-il quelqu'un qui va intervenir? Y a-t-il quelqu'un qui va faire de quoi? Il y avait toutes sortes de situations. Des fois, ça pouvait être un stand de limonade avec un monsieur qui volait de la limonade à une jeune fille. Puis là, il essayait de voir les autres clients, ils vont-tu réagir? Tout ça, c'était tout le temps le fun de voir à quel point les réactions chez les gens peuvent divaguer, tu sais. Fait que moi, je me suis senti là-dedans, j'ai senti le besoin d'intervenir. Est-ce que j'ai bien fait, tu penses?
1: T'as été baveux un peu. Moi, c'est ce que j'aurais fait.
0: T'aurais fait quoi?
1: Moi, j'aurais pris la boîte.
0: La boîte qui a échappé à terre?
1: Ouais. Puis j'aurais dit à qui est ça, j'ai dit, gars, le client-là, il l'a échappé, puis il l'a remis là, puis c'est tombé à terre. Je sais pas, tu fais de quoi avec ça? Moi, ça, j'aurais fait.
0: Ben, peux-tu faire de quoi avec ça? Elle va juste le jeter, non?
1: Ah oui, mais ben, ouais, reste pas là.
0: Ouais, reste pas là, puis de toute façon, il y aurait personne qui l'aurait acheté.
1: Ah non, c'était évident qu'il y avait eu un crash.
0: Ben oui, ouais, oui, c'est des millefeuilles, là. C'est fragile, là. Une boîte de millefeuilles qui t'échappe à
1: pas
0: terre.
1: Pas vraiment, j'aime pas ça, des millefeuilles. Mais,
0: je te crois pas.
1: Non, je te jure, je suis pas un grand amateur de millefeuilles, là. Vraiment, vraiment. C'est pas ça qui me fait engraisser, les millefeuilles. Tout de suite, là. C'est pas ça pas en tout. Ben non, moi, je serais allé en sous-marin, moi.
0: En sous-marin?
1: Ouais, sans faire, regarde, je te donne ça, l'échapper, puis visiblement, il l'a pas dit, là.
0: Ouais,
1: le gars n'a pas été impoli. Le gars, il a été colon.
0: Ben, il a été colon. Moi, je trouve ça n'a pas de classe. Je veux dire, t'es dans un commerce, tu l'échappes. Puis au pire, là, ils vont te dire quoi à caisse? Si t'arrives avec ta boîte de gâteau que t'as échappé, tu dis, hey, je m'excuse, je l'ai échappé.
1: Ouais, ils vont
0: c'est plate. Ils vont pas te dire de la payer.
1: Ben non,
0: là,
1: jamais.
0: Ils veulent te garder comme client. Ils vont être smart. Ils vont dire, ben, regarde, c'est pas grave. C'est des choses qui arrivent. T'es pas
1: jamais
0: le premier ni le dernier. Ça arrive à chaque semaine. Regarde, faut juste que tu t'assumes, que t'ailles le porter, que tu le dises, puis ils vont t'en donner une autre. C'est pas grave pantoute. Mais le gars, il a essayé de faire ça. Comme tu dis, lui, il a essayé de faire ça. Si toi, t'étais en sous-marin, lui, c'était un cachalot.
1: Ah ouais, ouais. Vraiment, il a été colon. Il a été colon un peu. Mais, tu sais, question utile, je pense qu'on va y aller avec ça. Avez-vous déjà, ben là, j'ai le terme stoulé, mais c'est pas un beau mot, stoulé. Mais avez-vous déjà été pris dans une situation comme ça?
0: Avez-vous déjà rapporté, ouais, peut-être?
1: Êtes-vous du genre à parler ou pas parler? Tu sais, vous êtes dans un resto, dans le commerce, quelque chose, puis il arrive une situation poche. Êtes-vous du genre à... Oh, gars, c'est pas un problème.
0: Quelqu'un sur le 6-12-12 qui nous dit « Moi, c'est instantané. Je leur ai dit dès que je l'ai vu. » Il souhaite aussi un bon retour d'Ike. Puis lui, il mentionne que le millefeuille, c'est son gâteau préféré. Une personne qui a oublié de se nommer par texto. On le salue.
1: On chicanera pas, moi, tout est laissé. Mais non, inquiète. 6-12-12, là, vite, on va préparer la question inutile. Là.
0: Ouais, on a déjà des réponses sur le Facebook. C'est ça la question qu'on vous pose. Vous allez répondre en commentaire. Là. Est-ce que vous avez déjà vécu un peu comme ça, une situation tendue dans un commerce? Ça peut être n'importe quoi. Tu te fais dépasser dans le fil, whatever. Répondez.
1: 6-12-12, on attend vos réponses, on va en jaser au retour.
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0: Olivier Primeau n'a plus besoin de présentation.
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0: Mais comment a-t-il bâti son empire?
3: Travail, travail, travail, école, pas de blanc.
4: Ça me fait, hein?
5: Comme quoi, il y a de l'espoir pour tout le monde.
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0: 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Une série originale Crave à regarder maintenant. 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

0: L'intervieweur qui parle plus que l'interviewé, ça existe ça.
1: Clément Bisson.
2: Oui.
1: Clément Bisson le chanteur, Clément Bisson le comédien, Clément Bisson le peintre, Clément Bisson le professeur.
3: Clément Bisson le niaiseux.
1: Qui se cache donc dans derrière le véritable Clément Bisson? Ce versatile qui a lancé 3 albums, fait 2 expositions, écrit et joué 8 pièces de théâtre, enseigné la danse.
2: Oui.
1: Clément Bisson, pourquoi son existence? Le public verra-t-il un jour, entendra-t-il le Clément Bisson viscéral?
2: C'est-à-dire
1: le vrai, la raison d'être de Clément Bisson, artiste qui tapisse les papiers culturels de la province, donné le monde, né en 1950 d'une mère caféinomane, donc d'un père collateur, la famille de Saint-Liboire, savait-elle que le petit Bisson deviendrait un jour un gros arbuste? Cache-t-il une vie privée ou un chalet public de Clément Bisson?
2: Oui, oui.
1: La conscience de son œuvre, l'ouvrage du conscient. Qui est-il, Clément Bisson?
2: Ben, c'est-à-dire...
1: Où est-ce que t'étais le 23 soir? Qui signe tes chèques de paye?
2: C'est
1: tout le temps qu'on avait Clément Bisson, merci.
0: Avez-vous déjà remarqué qu'un banquier a toujours un argument prêt à partir?
4: C'est quoi le problème? Mes dollars m'appartiennent, je suis supposé pouvoir les retirer facilement.
5: Non, quoi?
4: Vos fémurs aussi vous appartiennent, puis vous pouvez pas les retirer facilement.
0: Essayez de contredire ça, ouais.

0: c'est l'été qui tire à sa fin. Vous avez beaucoup aimé tous les personnages, tout ce que j'ai fait comme niaiserie là sur la radio et les internets. Vous avez aimé ça, les ondes, c'est ça que je cherchais comme mot.
1: Sur les ondes de la radio.
0: Vous avez adoré ça, donc on vous a fait une compilation des meilleurs moments. Ça sera par thématique à la journée. Et aujourd'hui, on vous gâte avec Bruno.
2: Oh, tout le monde va bien, lui il file pas trop. Toujours déprimé, c'est là Bruno.
3: Salut.
4: Allô.
3: Salut là, c'est pas facile, vous l'entendez sûrement aujourd'hui. J'ai de la misère à parler.
4: Ah bon?
3: C'est que, il est arrivé une petite mésaventure, je me suis mordu la joue. Mais le pire, c'est que je me suis mordu la joue, mais à l'extérieur.
4: Comment t'as fait ça?
3: Ben, j'étais dans une pente. Je suis tellement maladroit.
4: C'est tout.
3: Je me suis trouvé un nouvel job.
4: OK.
3: Oui, je travaille dans un pet shop.
4: OK.
3: J'adore les animaux.
4: Ah oui?
3: Oui, j'aimais ça dans le temps aller au biodôme, mais j'y vais plus parce que la dernière fois, ça a été très compliqué. Ouais, c'est parce qu'au début, quand j'ai voulu m'en aller, j'avais fini ma visite, mais ils voulaient pas me laisser sortir.
4: Pourquoi?
3: Ils pensaient que j'étais un animal qui essayait de s'évader. Ils disaient que je ressemblais au capybara. C'est à cause d'un terrible quiproquo. C'est un malheureux malentendu. Au travail, ça ne va pas très bien non plus.
4: Ah, non.
3: C'est que je me suis trouvé une nouvelle job que j'ai perdu là.
4: Ah non.
3: Je pense qu'ils vont pas me garder longtemps.
4: Pourquoi?
3: J'ai fait de la sollicitation téléphonique. Je vends des fournitures de bureau et autres petites papeteries. Je remplace un gars qui s'est cassé les deux mains en essayant de récupérer des jelly beans tombés dans le système de ventilation. Mais ça fait même pas une semaine que je suis là, puis je me suis déjà mis dans le trouble.
4: Ah non.
3: C'est que j'ai un collègue qui a une trachéotomie. Vous savez, le petit trou dans la gorge.
4: Ouais.
3: Ben moi, je sais pas, je savais pas, je pensais que c'était un distributeur géant de bonbons Pez.
5: Ah oui.
3: Mais là, le médecin m'a dit d'arrêter le sucre.
4: Okay.
3: J'avais vraiment plus le choix à cause de mon diabète.
4: Oh.
3: Oui, parce que j'ai le diabète, puis là, la gangrène m'a pogné dans un pied.
4: Ben oui.
3: Et ils ont pas niaisé, ils ont été obligés de l'amputer.
4: Okay.
3: Oh. Ça m'a fait de la peine.
4: Ben, je comprends.
3: Parce qu'en plus de ça, je venais tout juste de m'acheter des nouveaux running shoes. Fait que si ça intéresse quelqu'un, là, j'ai un Adidas pied gauche grandeur de tenue avant. Mais là, je reviens à mon histoire de pet shop, là. C'est une belle job, ça me détend, ça me fait du bien à l'homme.
4: Okay.
3: D'ailleurs, là, ça m'a inspiré de travailler avec les animaux, ça m'a inspiré de la poésie. J'ai écrit un poème.
4: Ah, oh, c'est vrai?
3: Aimerais-tu que je te lise?
4: Non, j'en supplie.
3: OK. Alors, ça s'intitule les poissons. Je vais te le lire, OK?
4: Ouais.
3: Les poissons me regardent de manière étrange. Mais qu'est-ce que tu fais là? En faisant des bulles, ils nagent autour de moi. J'essaie de respirer au minimum quand je tente de me noyer la tête dans la couriole. Merci.
4: C'est fini!
3: Mais oui!
4: C'est fini!
3: Mais oui! Là, surprise! Je suis venu au studio avec mon frère, il est en studio.
4: Ah
3: oh,
4: oui, t'as un frère!
3: Oui, ben oui, c'est mon frère jumeau, alors je te présente Bruno! Salut!
4: Bruno.
3: On partage vraiment tout.
4: Okay.
3: D'ailleurs, Bruno puis moi, on a le même cochon d'Inde.
4: Vous avez un cochon d'Inde pour les deux?
3: Oui.
4: Vous faites la garde partagée?
3: Non.
4: OK.
3: C'est qu'on l'a... Explique-le, Bruno, tu l'expliques mieux que moi. Oui, c'est ça, c'est qu'on l'a coupé en deux. Fait que moi, j'ai le bout avec la tête. Puis moi, j'ai le bout avec le cul. Mais c'est vraiment formidable de savoir qu'on peut vraiment compter l'un sur l'autre.
4: Mais oui.
3: Oui, c'est vrai. C'est vrai ce que tu dis, mon frère, parce que quand Bruno est tombé malade, j'y ai donné un rein.
4: Ah.
3: Oui, c'est vrai. Puis quand Bruno est tombé malade à son tour, ben, je lui ai redonné. On n'est pas pareil identique, mais on pense vraiment la même chose. Ça, c'est vrai, mon frère. On est même capable de finir la phrase de l'autre.
4: Ah, ben, mon Dieu, c'est beau, je veux un exemple.
3: OK, on va faire un exemple. Hier, je suis allé au cinéma et j'en ai profité pour piner ta blonde.
4: Voyons donc!
3: Et là, on fait des blagues, bien sûr, là! Je suis même pas allé au cinéma hier! Et c'est pour ça qu'il a fallu que je la pine en silence!
1: Les jumeaux identiques!
0: Ben, Bruno et Bruno, hein?
1: Et tout ce meilleur moment de Bruno, Valérie, a commencé avec un mangeage de joue. Il s'est mangé à joue.
6: Et vu la joue extérieure.
1: Et d'ailleurs, j'aimerais, pour le bénéfice de Bruno, dire que je connais un chanteur québécois qui porte très bien la chaussure gauche Adidas. Ce que tu parles.
3: Ah oui!
1: Il en avait d'ailleurs fait une chanson à l'époque.
0: Je pense que tu es à Jean Leloup. Je me trompe pas.
1: Réfléchis un peu.
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0: Ok, c'est bon, d'ailleurs.
1: Cuba, bonjour.
2: Bonjour Cuba, j'appelle de Hydro-Québec.
1: Oui.
2: Vous sortez d'une grosse panne d'électricité.
1: Oui, mais c'est en train de s'arranger, là.
2: Oui, mais on
1: Hydro a... quoi?
2: Québec.
1: Hein? Vous
2: connaissez le Québec?
1: Oh oui.
2: Bon,
1: c'est vous autres qui dites tabarnak.
2: Oui, mais on fait d'autres choses aussi, là.
1: Comme quoi?
2: Comme leur dire une deuxième fois de suite.
1: Ok, qu'est-ce que je fais un peu?
2: Bon, vous venez d'avoir une grosse panne d'électricité nationale.
1: Oui, mais...
2: À Hydro-Québec, on peut être fournisseur d'électricité chez vous.
1: Alors, écoute, ça arrive tellement pas souvent qu'on a une panne d'électricité chez nous.
2: Oui, mais on pourrait remédier à ça, à Hydro-Québec.
1: Ah ouais.
2: Ça vous arriverait bien plus souvent.
1: Ben écoutez, on va y penser.
2: Écoutez, à Hydro-Québec, on peut vous fournir d'électricité, là.
1: OK, mais comment vous allez faire?
2: Ah, on a des gros projets de barrage.
1: Ben, oui, mais il y a quasiment plus d'eau.
2: Ouais, mais je...
1: Vos barrages, ils vont barrer quoi?
2: Bon, écoutez, on n'est pas obligé de tout barrer tout le temps.
1: Bon, ben regardez.
2: Je trouve que t'appelles un serrurier parce que t'as perdu la clé.
1: On peut juste se rappeler un peu plus tard.

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3: 6h19 minutes. Mon Dieu, c'est bon, c'est bien vite ce show-là. La question inutile ce matin, c'est pas compliqué. Vous faites quoi pour vous tenir en forme, Simon?
4: Moi, ça?
3: Ben oui, ben non, l'autre.
4: Non, mais des fois, c'est comme, hey, Simon, des réponses qu'on a reçues ou tout. Non, en ce qui me concerne, ben oui, écoute, moi, je suis un jogger. J'adore courir. Je cours souvent plusieurs fois par semaine. Ça me vide l'esprit. Ça me fait prendre l'air. Ça me fait voir des gens. Ça me fait sentir des odeurs. À toutes les fois que je sors, je croise des animaux. Je check des plantes. Je suis tout le temps curieux. Moi, je me mets rien dans les oreilles. Je suis pas capable de courir avec de la musique.
3: Ah ouais?
4: J'aime ça entendre le son de mes pas. J'aime ça entendre le vent. J'aime ça entendre mes espadrilles qui frottent sur l'asphalte. Mes lacets qui pognent dans le gazon, you name it, j'aime ça. Ça me vide l'esprit, je me mets pas de musique. Avant, je courais avec une montre qui captait à peu près toutes mes données physiques.
3: Là,
4: rythme cardiaque, la distance, le rythme, whatever. J'avais ce qu'on appelle une whoop. Pour les gens, l'écoute, qui savent un peu ce que c'est, là, une whoop, W-H-O-O-P. C'est quand même populaire sur les réseaux. C'est une nouvelle affaire ben trendy. Puis là, je l'ai...
3: Ben non, dis-le donc, c'est quoi? Je sais pas c'est quoi, moi,
4: ben, c'est une montre. C'est un ordi. C'est comme un ordi que tu mets sur ton poignet.
3: Okay.
4: Qui calcule tes cycles de sommeil, ton rythme cardiaque au repos, ta récupération.
3: Moi, j'ai dit whoop, là. Moi, c'est whoop! Non, excuse-moi, mais c'est juste ça.
4: Non, ça fait à peu près tout. Sincèrement, y a rien que ta whoop peut pas te dire sur ta santé. Au début, je tripais parce que j'aimais ça savoir un peu qu'est-ce qui se passait dans mon corps. J'aimais ça être au courant de, justement, mes cycles de sommeil, mes heures. La WHOOP va même te suggérer des heures auxquelles te coucher. Elle dit, oh, aujourd'hui, j'ai remarqué que t'étais fatigué ou cette semaine, t'as mal dormi, tout va te coucher. Fait que ça, j'aimais ça au début, mais à un moment donné, je trouvais ça lourd. Fait que, bref, moi, j'étais un jogger. Je vais aussi au CrossFit chez Apex, en haut de la côte, à Rivière-du-Moulin. Ça, c'est proche du parasol. C'est ça que je fais pour me tenir en forme au quotidien, presque.
3: T'es pas le seul qui court. Il y a Luc Alexandre qui nous a texté, lui, course à pied et vélo. Maxime, lui, gym 4 fois semaine et hockey deck 4 games par semaine.
4: Simonac.
3: Peut-être un peu trop. Ben là, non, mais si t'aimes ça, quand t'aimes quelque chose, c'est pas trop. Quand t'aimes quelque chose, que t'aimes quelqu'un, puis tu le vois, c'est pas trop. C'est quand t'es à l'aise là-dedans, t'es bien là-dedans, c'est pas trop.
4: Maxime, dis-moi, qu'est-ce qu'a dit ta blonde de ça? 4 fois au deck par semaine, elle vient-tu te voir ou... je sais pas.
3: Ouais, des fois, elle a un chum en forme. Ça vaut de l'or, ça.
4: Il
3: y a quelqu'un, Eric, qui nous écrit, je travaille 5 heures à 60 heures semaine, ça tient en forme. Tout déjà. Je sais pas ce que tu fais, Eric, comme travail, mais effectivement, ça peut tenir en forme. Il y a d'autres mondes. Étienne nous a écrit également le travail. Tu sais, un autre jogger peut me tenir en forme. Je vais courir 5 à 10 kilomètres au moins 2 fois semaine pendant l'été. Et l'hiver, je remplace la course par le hockey 2-3 fois par semaine. Et je fais attention à ce que je mange. Et je ne touche pas à l'alcool la semaine.
4: C'est excellent, ça.
3: Je touche pas à l'alcool la semaine, moi non plus. Des fois, c'est rare. Sinon, vendredi, samedi, je me saoule.
4: Mais ça, c'est Guillaume, qui nous textait ça. Puis Guillaume, je trouve que tu touches à un point très intéressant, l'alimentation. On n'en a pas parlé, mais tant que moi, l'alimentation, c'est bon pour 50% de ta forme physique, sinon plus.
3: L'alimentation contrôle 70% de ton poids.
4: Bon, mais tu vois, tu viens de me le dire.
3: Ton poids. Fait que si tu t'entraînes en malade, mais que tu manges mal, t'auras pas de résultat.
4: Ou que tu t'entraînes même pas, mais que tu manges très bien, tu vas garder un poids santé puis tu vas être en santé, tu sais.
3: Effectivement. Effectivement. Et Joël, en terminant, lui, gym, 5 jours semaine. Donc, salutations à ces gens-là.
4: On a un update de Max qui nous dit que sa blonde est un peu tannée du deck.
3: Ouais, mais là, un chum en forme.
4: Hey, mais 4 games par semaine, c'est du stock. T'es un malade, Max. Tu joues-tu dans une seule équipe ou plusieurs? Texte-moi ça.
3: Ouais, texte-moi ça à Simon. Moi, ça

0: Ça joue dans pas long.
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0: On parle en masse de consultations médicales virtuelles de ce temps-ci. Ben, en 93, j'avais un sketch sur un guichet médical, mais fallait taper sur un clavier. Faut pas que tu sois trop mal en point.
1: Bienvenue. Veuillez décrire vos symptômes. Chevillon de rechevouir, un coup de 12 îles dans le Doriargle. Désolé, ce mal n'est pas identifiable. Des poches pouilles, puis quelques chasses. 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Désolé, ce mal n'est pas identifiable. Maudate ma chaîne à mordre. 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
0: T'as un genre de date avec une personne sur le web puis tu l'as pas vu encore. Elle se montre sur sa webcam pour la première fois. Si t'es déçu, c'est difficile à masquer.
2: Hello. Hein? C'est moi, Chantal.
3: T'es sûr?
2: Un petit peu, je vais vérifier si j'ai focusé au plus clair.
3: Oui. OK, remets-la donc au plus flou, hein.
0: Ah. C'est délicat, ces affaires-là.

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2: Oh, ça chante bien, hein, ça quand même.
3: Chante,
2: hein. D'oreille, hein.
3: Ça, là, prochain karaoké, on va la faire.
2: Ah, oui, absolument, ouais. Absolument, ok.
4: Qu'est-ce qu'on fait aujourd'hui?
2: On joue à Tu fais quoi si?
4: Oh! Okay.
2: Donc, tu joues, bien sûr, versus notre ami Olivier Martineau, et on passe.
5: Oh! Ça, là, je t'avertis, je laisse aucune chance.
4: Okay. Non, mais on peut se compléter aussi, là.
2: Ah, oui, ben
5: On verra.
2: Hey, Martineau, on va commencer avec toi.
3: Ouais,
2: tu fais quoi si tu peux être invisible pendant 24 heures?
4: Oh!
3: Invisible pendant 24 heures.
2: Oh
3: my God. Je pense tout de suite ça commence avec le zoo de Granby.
2: Hein?
3: J'irai voir les lions de proche.
4: Oh.
2: Ben voyons. Ouais,
3: ils me voient pas.
4: Ils te voient pas.
3: Ah mais ça sent ces affaires-là, hein?
4: Oui.
3: Ok. Je recommence. Je mets pas de parfum.
2: OK.
3: Mais. Bon zoo de Granby, voir les lions.
2: Ouais, mais
4: c'est bon, ça.
2: Ça veut pas dire qu'ils te sentent pas si t'as pas de parfum, là.
4: Ben.
2: T'as quand même des... Non, corporellement, on te voit pas, c'est vrai.
4: Ouais, mais c'est ça, ils savent
2: pas.
4: Ah,
2: c'est plate dans ta barnouche, ton affaire. T'as 24 heures. T'as pas d'autre chose que ça.
4: Ah, moi, j'ai d'autres choses.
3: Mais j'habite, ça arrive. Non, le temps de me rendre aux zoo de Granby, je suis invisible. Mais qu'est-ce que le trafic est encore là?
2: C'est vrai, c'est vrai.
3: C'est là, je me dis, j'ai pas de journée de congé. Là, j'ai pas envie de me paquer une journée juste parce que je suis invisible. Ça, tu dirais, je commencerais par un petit ménage.
2: Okay.
3: D'après ça, c'est quoi? Non. J'irais, là, mettons, à un restaurant, faire flotter les poivrières. J'en ai une autre idée. Me tag t'aimerais avec un magicien. Puis là, sais-tu quoi? Me tag t'aimer avec un de mes chums. Mon chum va se promener dans les restaurants et faire « Hey, je te gage 50$ que je fais lever des choses par la pensée.
4: Oh, »
3: Bouge t'en arrière, si, puis on remonte l'argent. « Ah ouais, la palette, mon gars, on va se refaire. »
4: Une retraite anticipée, là.
2: Ah oui?
4: Ben là, tu vas dans les banques, puis tu voles les comptes de banque. Pas les comptes de banque,
3: t'es malhonnête.
4: Les coffres-forts.
3: T'es malhonnête.
4: Tu rentres dans le coffre-fort, tu prends de l'argent.
3: T'es malhonnête.
4: Puis là, deux jours après, par hasard, tu prends ta retraite.
3: Ils vont bien voir les lingots d'or qui flottent envers la sortie.
2: Bon point.
3: T'es?
4: Ouais.
2: Bon point.
4: Bon, faut que je pense à mon affaire, mais ça sera pas des salières.
3: T'es invisible, mais tu passes pas au travers les murs.
4: Oui! Ben oui! C'est sûr que
3: moi, regarde, attends une seconde, Pierre. Attends une seconde, on va en faire un de moins, mais on va régler le problème, là. Regarde, on va se mettre invisible. On va rentrer aux zoo de Granby. On va aller chercher un lion. Avec un lion, le monde de la banque va se tasser. Tu vas voir.
4: Ah!
3: Là, on va aller les vider les comptes.
4: Okay, bon, ça.
2: On va rester dans le domaine des animaux.
4: Oui.
2: Valérie, toi qui aimes les animaux, tu fais quoi si ton perroquet passe son temps à t'insulter jour et nuit?
4: Jour et nuit.
2: Mais tu sais que Ruby, mon perroquet.
4: Oui, ton perroquet.
2: Oui, il m'a déjà insulté.
3: Moi, je veux savoir qu'est-ce qu'il t'a dit.
2: Il a pas dit grand-chose. C'est qu'il imite le... Ruby est capable d'imiter le rire de ma Josée.
3: OK.
2: Il rit pareil comme lui. Puis à un moment donné, je descends l'escalier l'été passé, pas plus tard que l'été dernier, et je m'en vais me baigner dans mon lac et je m'en vais... je descends l'escalier complètement nu. OK? Parce que, bon, il n'y a personne autour de mon lac.
3: T'es chez vous.
2: Et là, je descends l'escalier, puis d'un coup, j'entends. Oui, rien de moi. Mais qu'est-ce que tu fais?
4: Ben, moi, ce que je fais, Oli, t'aimes beaucoup les animaux. Je t'offre mon perroquet, puis j'y dis pas. Fait que là, il insulte Oli, puis dans le fond, je m'en débarrasse en même temps.
3: Ah, c'est une bonne idée. Puis, moi, qu'est-ce que je ferais avec un perroquet qui m'insulte? 360 pendant une demi-heure. Avec quelques patates, une petite sauce, et voilà, c'est réglé.
2: Non, mais moi, Ruby, moi, je suis même pas capable d'y toucher. Ça fait 6 ans qu'on l'a.
4: Ah,
3: c'est vrai, hein?
2: Oui, de me dire, écoute, j'y touche, elle me mord.
4: Juste José. Ah, wow.
2: Uniquement
3: José. Si tu veux un break, je vais te le garder, toi. Ruby, moi, garder Ruby, moi. Je vais y apprendre à dire des affaires. T'sais, il imite ma voix, là.
2: Ah, y a-tu quelqu'un qui a des smokes?
3: Il y a une smoke. Quelqu'un qui a lighter, ici?
2: Oui, mais elle dit Montréal. Elle dit, vous écoutez, du Montréal, puis... c'est vraiment
3: je vais essayer de te convaincre de l'amener en studio.
2: Et Colin, elle vient uniquement avec José.
3: On va parler à José.
2: Hey, tu fais quoi, Martino, si en ouvrant ta porte d'entrée, il y a un écureuil qui rentre chez toi puis qui court partout dans la maison? Parce que fatiguant d'avoir un écureuil dans la maison, là.
3: Là, je suis encore invisible, là, Pierre?
2: Non, t'es plus invisible. Et t'as pas de perroquet pour te sauver.
3: OK, fait que l'écureuil est dans la maison. Alors, ce que je ferais, je rentre la hausse.
4: Oh!
3: et je remplis la maison de l'eau. Ça respire pas en dessous de l'eau, ça.
2: Ah! Ça respire pas. Ça laisse la maison avec un peu d'humidité.
3: Le feu par le feu, l'eau par l'eau, Pierre. Okay. Oh. C'est comme ça que tu vas... Ouais.
4: Moi, l'écureuil, il m'écœure parce qu'il rentre chez nous. Je sors dehors, je cherche son trou dans quel arbre, puis moi, j'essaie de rentrer dans son trou pour me dire... Arrête
2: toi, tu vas rentrer dans ton
4: j'essaie de détruire son trou qu'il arrête de détruire la mienne.
3: OK, mais toi, c'est comment on dit ça en français?
2: Je sais pas.
3: Psychopathe.
2: Oui, psychopathe.
4: Ben non, t'es pas psychopathe avec ton eau dans la maison, toi?
3: Il y a une grande différence entre essayer de rentrer dans le trou de l'écureuil puis de le noyer. Il y a une grande différence.
2: Hey, OK, tu portes un superbe chandail aujourd'hui, MTV.
3: C'est vrai, c'est beau, ça.
2: C'est très, très, très joli. Oui. C'est un chandail nostalgie. Mais tu fais quoi? Si tu croises ta voisine au dépanneur, okay. Val, et elle porte exactement le même t-shirt que celui qu'on t'a volé sur la corde à linge.
4: Ouf, ça vient me chercher, ça.
3: Oui.
4: Je pose des questions. Salut, ça va? Hey, t'as donc un beau t-shirt. Tu l'as acheté où? Ça fait-tu longtemps?
2: Ah, c'est la bonne
4: question. Il en vend-tu encore? Parce que c'est drôle, j'en ai un pareil, puis il a disparu. En tout cas, je pense qu'il me ferait mieux à moi qu'à toi.
2: En tout cas, il est gentil.
3: Psychopathe. Danger public.
4: Ouais, tu fais quoi, toi?
2: D'abord, il y a personne qui veut voler un de tes t-shirts. C'est seulement, uniquement des t-shirts noirs.
3: T-shirts noirs, on va dur à spotter, là. Je prendrais une maudite chance. Hey, c'est à moi, ça! Mais sinon, si j'en avais la certitude, Pierre, encore une fois, la hausse. Je rentabiliserais mon achat là, on remplit ça d'eau et ciao bye.
2: OK. Hey, là, j'en ai une autre,
4: vas-y.
2: On commence avec toi, Martine.
3: OK.
2: Olivier, tu fais quoi si tu reçois du monde pour un barbecue?
3: Oui.
2: Chose rare, là, parce qu'il faut que tu achètes quand même des
3: certaines choses.
2: Peu importe. tu reçois du monde pour un barbecue, puis en cuisinant, t'échappes le steak à quelqu'un par terre, mais t'es absolument sûr que la personne s'en est pas aperçue.
3: Je fais-tu du barbecue dans le sable?
2: Non, mais là, pense pas, là.
3: Mais attends, chez nous, il y a un peu de sable. Je suis dans le sable ou je suis comme sur le côté gazon?
2: T'es sur le côté gazon.
3: Parce que dans le sable, la hausse encore une fois, mais sinon, écoute, tu vas manger ce qu'il y a dans l'assiette. C'est ça, puis c'est tout.
2: Ah oui,
3: mon gars.
2: Ah oui.
3: Je t'invite en plus, puis t'amènes pas de cadeaux d'autre, tu vas manger ce qu'il y a dans l'assiette.
4: Ah oui. Oh. Puis tu sais, tu remets le steak sur le barbecue une couple de minutes, ça enlève les bactéries s'il y en a. Puis après ça, tu dis, excuse, j'ai juste un peu trop cuit.
3: Psychopathe.
2: Oui, elle, c'est une vraie de vraie.
3: Ah,
2: ouais.
3: Le monde, t'invites le monde à un barbecue, là, il est un peu trop cuit. Ça va être ça.
4: Ça va être ça.
3: Qu'est-ce qu'on fait? T'as-tu une machine à voyager dans le temps, toi? Non? Alors, ça va être ça. Hein? Mets du ketchup. T'as amené du ketchup? Non, mais alors, pas de ketchup.
2: OK. Val, tu fais quoi si ton collègue à job chante toujours fort et complètement faux?
4: Ah, ben, je lui dis que c'est un mauvais chanteur, je suis pas gênée, puis je dis, tu gosses, là.
2: OK, parfait. Sérieux? Parfait.
4: Toi, tu chantes pas tant.
2: Moi, je chante pas tant, mais je chante faux. C'est mon
3: sens. C'est pas vrai, ça. Non. OK, il chante pas faux.
4: Il murmure, tout
2: bien. La tonne de Cole Caulfield, quand même, là. Non, ben, regarde, en l'honneur de Geneviève. À qui on souhaite de bonnes vacances? Oh,
3: oui!
2: Tiens! C'est pas faussé. Hey, vous avez hâte au hockey, hein? Le camp d'entraînement s'en vient.
3: C'est toi qui chante, là.
2: Tu ne l'as jamais entendu, alors savoure!
3: C'est une première.
2: Écoute bien ça. Son nom, c'est...
0: Caulfield! Il s'appelle Cole Caulfield.
4: C'est
0: le sauveur de nos Canadiens.
3: Mais ça, c'est la toune de l'été.
0: La 25e, elle s'en vient. C'est un grand succès, yeah.
3: Check ça.
0: Team, il est très bon. C'est le meilleur des Canadiens.
3: Wow.
0: C'est le sauveur de la Terre.
3: Attends, j'attends le bridge. Check ça, c'est là.
0: Le sauveur de la planète.
3: Ça s'en vient.
0: La 25e.

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2: Le 6h31, ça avance ce mercredi-là, tabouette, ça avance. Et aujourd'hui, à la météo, depuis le début de la semaine, on vous dit que mercredi, donc aujourd'hui, sera peut-être la journée oubliée. Mais, comme on dit, c'est pas si tant pire. C'est pas si tant pire que ça. Du côté de Saguenay, on parle d'ennui.

0: rendre hommage à Carey Price, le polarisant gardien de but, on peut dire ça de même, le 10 novembre prochain, au lendemain de son indemnisation, au temple de la renommée du hockey. On va pas indiquer du quoi, parce que visiblement, son chandail sera pas retiré. Est-ce que ça va se faire un jour? Est-ce que je suis pour? Est-ce que je suis contre? Ah, je vous dis ça tantôt. Et c'est mon opinion, hein, puis la vôtre est aussi bonne que la mienne. Également, dans le monde du sport, ben Félix Auger-Aliassime a vaincu hier au troisième tour l'Argentin Juan Manuel Cerundolo, 7-5 et 6-1 du côté de Cincinnati. Et au baseball, les Jays hier ont battu les Rays à Tampa Bay 10-5. Très bonne nouvelle pour eux. Et le CF Montréal, juste ce soir, du côté de Columbus, et la nouvelle acquisition, Alexis Sanchez, devrait jouer. On parle en deuxième demi, on va possiblement l'embarquer dans ce match-là, et ça vous tente de jeter un coup d'œil là-dessus, parce que bon, c'est un gros joueur, puis on en réclame des gros joueurs avec le CF Montréal, puis avec raison, à 19h30 du côté d'RDS. Donc, je pensais que le match était juste sur Apple TV, mais finalement, non. Il est sur RDS ce soir dès 19h30.
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2: Avant de faire l'actualité décortiquée à la façon P.A. Fontaine, c'est bizarre ce que je vais dire, mais il faut que je tousse, il faut que je me racle la gorge.
0: OK. C'est
2: beau.
0: Mais dans ce temps-là, fais-moi signe. Fais-moi signe. Parler pour rien dire, c'est une de mes spécialités. Fais-moi signe, ça t'arrêtera pas la prochaine fois.
2: All right. Hey, Marc, pendant tes vacances, t'as fait le tour du lac. Toi, t'aimes ça, te promener en voiture. T'as été à Saint-Fé.
0: Oui.
2: Bon, on s'en va à Saint-Fé ce matin parce que le conseil municipal, on apprend aujourd'hui qu'il a refusé...
0: Juste moi de l'eau, Simon. Dans ta voix, on dirait qu'il y a des... T'es-tu correct?
2: Ça va.
0: OK, c'est bon.
2: Le conseil municipal a refusé de vendre la totalité, ça c'est le mot-clé aujourd'hui, totalité du terrain commercial qui est situé près du poste de la Sûreté du Québec. On est sur le boulevard Saint-Fé. Il y a un gros terrain vague là qu'on prévoit développer depuis plusieurs années. Ouais. Puis là, il y a un promoteur montréalais du nom de Octodev. Octodev, c'est une entreprise qui développe des immeubles.
0: Okay, c'est pas le nom du gars.
2: C'est un groupe qui souhaitait se porter acquéreur du terrain pour entre autres y implanter un supermarché Maxi qu'on dit nouvelle génération. Fait qu'une espèce de nouveau Maxi conçu au goût du jour à la saveur 2026-2027. Mais le maire Jean-Philippe Boutin et son conseil ont bloqué la transaction parce qu'on veut apporter quelques précisions. Là. Surtout après l'annonce, là, lui dans un commentaire sur Facebook, il a expliqué pourquoi il avait refusé, lui et son équipe. C'est pas que la ville ferme la porte au développement dans le secteur, bien au contraire. Ce qu'on veut, c'est qu'on veut pas céder l'ensemble des 500 000 pieds carrés à un seul promoteur dans une seule et unique transaction. Ça n'a rien à voir avec le type de commerce proposé non plus. C'est pas parce qu'on proposait de faire un maxi qu'on a refusé la transaction. On sait aussi qu'à Saint-Fé, depuis très longtemps, la population demande une quincaillerie. Un canac, un pot de vin Bouchard, je ne sais trop. Mais il y a un besoin dans la quincaillerie à Saint-Fé. Puis de ce qu'on entend entre les branches, moi j'ai jasé à certaines personnes, j'ai lu un peu ce qui se disait dans des commentaires sur Facebook, des gens un peu mieux plugués que moi qui en parlaient, c'est que du côté de Canac, là, dont l'arrivée, comme je l'ai dit, est réclamée depuis longtemps pour rentabiliser le magasin, on prévoit pas que ça serait possible à Saint-Fé. Ce qu'on dit, c'est que le bassin de population et d'entreprises de construction serait trop petit pour mettre une quincaillerie à cet endroit-là.
0: Il y a même pas de Canac à Alma.
2: Ouais, mais est-ce que le canac à Saint-Fé pourrait servir le nord du lac? Est-ce que le canac à Saint-Fé pourrait servir la ZEC? Je ne sais trop. Tu sais, quand même, ça pourrait être un pôle attractif pour des entreprises qui viendraient chercher leur bois, leur matériel, leurs pièces, leurs tuyaux. En tout cas, bref, on voulait construire peut-être...
0: Je pense que ce serait mieux à Robertval qu'à Saint-Fé, là. Ou à Dolbeau qu'à Saint-Fé. Saint-Fé, t'es pas vraiment au... Faut pas insulter personne encore une fois, mais t'es pas vraiment au milieu de... En tout cas, ben bref, ouais.
2: Fait que ce qu'on veut, c'est conserver la disponibilité du terrain pour l'instant. Il va y avoir une immense affiche de ce qu'on raconte qui va être installée sur le terrain pour inviter des promoteurs intéressés à soumettre une offre au conseil de ville, toujours dans le respect de cette nouvelle vision-là. Fait que maintenant que la ville a été un peu plus claire dans les critères qu'elle a pour le prochain détenteur occupant du terrain, ben là, ça va être de voir qui est-ce qui va se porter acquéreur. Est-ce que Octodev va soumettre une autre offre avec un autre projet, avec peut-être des partenaires. Ce qu'on veut éviter du côté du maire Jean-Philippe Boutin. D'ailleurs, parenthèse sur le maire Jean-Philippe Boutin, texto 6122, je ne sais pas ce que vous en pensez de lui, les gens de Saint-Fé qui le connaissent mieux que moi, mais moi, je l'ai rencontré cet été, au mois de juin, lors de la course des couleurs. J'étais du côté de Saint-Fé pour ça. Super belle journée, super bel événement. Puis je l'avais trouvé ultra avenant. Jeune, gentil, souriant. Je me suis mis à le suivre sur Facebook.
0: Sauf que là, il vient de refuser un projet.
2: Ouais, mais en même temps, les raisons pour lesquelles il a refusé sont expliquées.
0: Moi, je l'ai vu à la nouvelle passée, puis je suis allé voir les commentaires des gens, puis il y en a qui sont pas contents.

0: ben ça va tout le temps faire jaser, je veux
1: dire. Il y en a beaucoup qui sont pas contents.
0: Tu vas avoir des heureux, tu vas avoir des malheureux, peu importe c'est quoi que tu annonces, là, je veux dire, c'est ça la politique, là, du peu que j'en connais, du haut de mes 25 ans. Mais bref, il a précisé dans les commentaires, allez voir le post là, de la ville, ou même il y a un article, dis-je, sur l'Étoile du Lac, qui explique bien ce qui se passe de ce côté-là. Mais bref, fin de la parenthèse sur Jean-Philippe Boutin. Il avait été gentil avec moi, il était là à la course, un gars de famille souriant, il est jeune, il est actif sur les réseaux, il communique avec la population. Moi, je trouve ça plaisant de voir ça, mais encore une fois, je suis pas totalement au fait de tout ce qui se passe à Saint-Fé. Je suis pas le pouls de la ville comme ceux qui
1: y
0: habitent.
1: Écoute, je vais juste faire une parenthèse à ce que tu dis.
0: Ouais.
1: Tu sais, moi, je vois beaucoup de conseillers à la ville de Saguenay qui prennent des photos, là, sont à telle place, puis prennent une photo, là, ça prend des photos, puis tu te promènes dans leur district, dans leur quartier, puis le gazon est long comme c'est pas possible, il manque d'entretien à telle place, il manque d'entretien à telle... C'est beau prendre des photos, là. On peut-tu... C'est l'essentiel, je pense, que vous soyez à telle place. Moi, honnêtement, là, on n'a rien à foutre. On peut s'entretenir nos coins, tu sais. C'est plus ça, là, qui est... Ouais, c'est beau, la communication. On peut être actif sur les médias sociaux, mais... La base, il y a pourquoi que t'es élu, puis il y a pourquoi tu seras réélu ou pas réélu. C'est ce que tu vas livrer. Ah, j'étais bon sur Facebook. Ouais. Tu comprends ce que je veux dire?
0: Non, t'as bien raison. Fait que là, à voir ce qui va se passer avec le terrain.
1: Puis,
0: tu sais, le maxi, là, puis je le précise encore une fois, là, c'est pas parce qu'on voulait mettre un maxi que le projet a pas passé. Ce qui a été précisé dans l'article, dans l'Étoile du Soir, c'est que si, l'Étoile du Lac.
1: Ouais.
0: Si c'est un autre promoteur qui se porte acquéreur du terrain, il pourrait avoir un maxi quand même, là. Ce qu'on veut juste pas que le propriétaire de la bâtisse et le propriétaire du terrain, par extension,
1: et tout le
0: soit aussi le propriétaire de l'épicerie qui met là-dedans.
1: Ouais.
0: On voudrait que ce soit des locataires, puis que le propriétaire de la bâtisse du terrain n'ait pas de bannière là, à l'intérieur même de son building à lui. Parce que le maxi aurait occupé seulement 7% de la superficie du terrain.
1: Hey, c'est bien gros ce terrain-là.
0: C'est énorme. Là. 500 000 pieds carrés, Marc. Là. C'est gigantesque.
1: C'est énorme.
0: Fait qu'il va y avoir beaucoup de stationnements, il va y avoir beaucoup de commerces. Ça va être quoi? Ça va-tu être un gros power center en U? Ça va-tu être une affaire, un mini centre d'achat? Est-ce que les commerces vont communiquer les uns avec les autres par l'intérieur? Ou est-ce que ça va être des portes individuelles? Je sais pas si tu comprends ce que je veux dire.
1: Oui, je comprends.
0: Bon, ben c'est ça qui reste à préciser dans le cas de Saint-Fé. Mais pour l'instant, les paramètres du développement de ce terrain-là ont été mis sur la table et ont été précisés. Donc, si vous êtes à l'écoute puis que ça vous tente de vous porter acquéreur d'un terrain de 500 000 pieds carrés, vous savez qui appeler.
1: Adoptez-nous. Après ça, on va vous guider vers le terrain. Ça va nous faire plaisir.
0: Adoptez juste Marc, pas moi.
1: Ah, moi, je suis adoptable de ce temps-ci. Il n'y a aucun problème. Moi, là, montre-moi le signe de pièce puis moi, tu suivre. Ah, ouais, je suis rendu là dans ma vie. Je suis rendu achetable. Tout ce que je dénonçais à 16-17 ans, là, je suis rendu comme
0: ça. C'était l'argent, toi.
1: Et je suis rendu de même. Ouais, t'as bien raison, je suis rendu de même. Et salutations à Richard qui nous dit « Bon matin, Marc, Alma, on n'a pas besoin d'un canac, on a déjà Home Hardware et Renomax. » Bon,
0: fait que... Tant mieux si ça fait un job.
1: Tant mieux si c'est votre cas, ça fait un job pour vous autres. Ben, content d'entendre ça. 6h40, Martineau s'amène, mais juste avant, on va aller entendre Jay Scott qui est bien buzzé le matin. Ben buzzé. Buzzé un job, buzzé...
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0: On devrait dire l'unique Valérie Sandal.
1: Oh, c'est gentil, Pierre. Et l'unique Pierre Pagé aussi. Absolument. On reçoit tout, beaucoup de beaux messages. Hein? Merci beaucoup aux auditeurs.
0: Absolument.
1: Mon champ gauche aujourd'hui, je parle d'économie parce que la semaine dernière, j'avais une grosse épicerie à faire et là, bon, aussi en plus les effets scolaires et tout ça, fait que je suis allée au Super C pour ne pas nommer. Oui. Non, parce qu'on parle souvent de Super C. Tu aimes beaucoup le Super C. On trouve des super rabais, tout ça. Et là, je remplis le panier et je me dis, ben là, j'irai pas à la caisse comme, tu sais, que tu payes toi-même.
0: La caisse rapide, supposément.
1: Ben, supposément rapide parce qu'il y avait déjà beaucoup de monde là. Et là, je me mets en file parce qu'on a comme réduit, je pense, les effectifs humains d'avoir des caisses. Et écoute, Pierre,
2: ça n'a aucun sens.
1: Ça n'a aucun maudit bon sens.
2: Mais Super C, là, sincèrement, là, engager du monde, tabarnouche, à vos caisses. Parce qu'ils mettent des caisses libre-service, mais le monde, c'est pas tout le monde qui est très rapide. Mais t'as tout à fait raison. C'est le défaut à Super C.
1: Bon. Et là, finalement, je suis en attente pendant 45 minutes.
2: 45.
1: Je te le jure.
3: J'espère t'as pas de la crème à glace.
0: Mais non, mais là, elle a de la crème à café.
1: Ben, oui. Mais là, je me suis dit, j'ai pensé à toi, et là, je me suis dit, jusqu'à quel prix ça, tu sais, dans le fond, le temps, c'est de l'argent, jusqu'à quel point on veut faire des économies, parce que là, dans le fond, c'est qu'on perd notre temps. Fait que là, je sais que les économies, c'est important, c'est difficile, puis je veux pas sous-estimer ça, parce qu'il y en a qui en ont vraiment besoin et tout, mais je me dis, jusqu'à quel point on est prêt à faire des pieds et des mains pour faire des économies, parce que là, à un moment donné, ça a comme plus de sens, tu sais, parce que tu peux aller au marché à côté, tu vas payer peut-être 20$ de plus, mais en bout de ligne, et tu vas pas attendre.
0: Ah, moi, je suis pas d'accord avec toi.
1: Mais je sais pas.
0: Moi, je suis pas d'accord, parce que je suis d'accord dans ce que tu dis, la lenteur aux caisses, mais il y a toujours des heures où tu peux aller magasiner maintenant, tu peux aller faire ton marché, tu peux aller faire ta petite épicerie rapidement. Bon, vous allez dire, OK, Pagé, j'ai fait le midi pendant des années, donc j'ai fait 6 ans de midi, donc c'est le meilleur quart de travail que tu peux avoir dans la vie, tu peux aller magasiner à l'heure que tu veux. Mais avant ça, j'ai fait le matin, j'ai fait 14 ans de matin de suite, une vingtaine avec les sports, là. Et là, je vais magasiner quand il n'y a pas de monde.
1: Okay.
0: Puis il n'y a pas de monde en début de soirée. Allez-y
3: un mardi soir, c'est vrai.
0: Le dimanche matin.
3: Moi, je fais ça quasiment la nuit, moi. Moi, j'arrive 20 minutes avant que ça ferme. Je rentre, je fais excusez.
0: Il n'y a pas de monde.
1: OK, mais si tu enlèves le moment. OK, je te donne un autre exemple, les effets scolaires. Quand mes enfants étaient plus petits, j'étais du genre à faire plusieurs. Bon, j'allais chez Walmart parce qu'il y a des trucs en spécial. Après ça, je complétais chez Bureau en gros. Puis après ça, je m'en vais chez Jean Coutu parce que là, j'arrive à économiser sur chacun des articles.
2: Tu me rappelles de très mauvais souvenirs.
1: Bon.
2: Je déteste ça.
1: Oui, Et là, je me disais, ben je vais sauver comme ça. Mais
3: quand tu calcules le gaz,
1: parce que j'étais pas électrique, j'étais au gaz. Fait que là, le temps et l'essence que je mets, l'espèce de 22$ que j'ai peut-être sauvé, ben dans le fond, je l'ai mis dans mon gaz, dans mon auto.
0: T'allais à Saint-Bruno? Ben oui, mais t'as le Walmart à côté du bureau,
1: ben,
0: en gros. Tout le monde est à côté.
1: Mais après ça, je complétais la pharmacie. Fait que là, tu sais, c'est un peu ce que je faisais, mais je me suis dit, est-ce que ça vaut vraiment... Tu sais, oui, des fois, ça vaut vraiment la peine, mais est-ce que ça vaut toujours la peine pour vous?
3: Tu veux te donner un petit truc d'économie, moi?
1: Ben, voici.
3: D'un côté, je suis radin, de l'autre côté, je suis pauvre. Alors là, oh, non, moi je crible les dettes, là, moi je crible les dettes. En tout cas, regarde, longue histoire, une valise qui a mal viré au Portugal. Alors là, cela dit, on va donner des trucs. Moi j'ai pas d'enfants, mais ce que je ferais si j'avais des enfants, là, c'est, je te donne le truc. Achète rien. Achète à rien. Ton kit d'âge primaire, là, première journée scolaire.
1: Oui.
3: OK. Il y a toujours des sacs d'école qui traînent. Pogne-en un beau qui a de l'air plein. Tout le stock est neuf.
0: Ben oui, c'est vrai.
3: Exactement la commande que t'as besoin.
0: Ben oui, puis écoute, s'il y a un nom d'écrit en dedans, genre Elisabeth Gauthier, un Sharpie, ça coûte pas cher.
3: M'a donné un truc. Pierre m'a donné un truc. Les affaires, un crayon qui est identifié au bout, là, aiguise-les par ce bout-là en premier.
0: La question à Valérie pour vous autres, les amis. Êtes-vous du genre à faire des pieds et des mains pour un gros rabais sur un achat? OK. Vous faites le 790-094-1-800-665-5440 et on va avoir la suite dans quelques instants. Oli?
3: Hey, longtemps, moi, j'ai été gazé en Ontario parce que c'était moins cher, mais ça, c'était un mauvais calcul.
1: Mais oui.
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0: L'intervieweur qui parle plus que l'interviewé, ça existe ça.
1: Clément Bisson.
2: Oui?
1: Clément Bisson le chanteur, Clément Bisson le comédien, Clément Bisson le peintre, Clément Bisson le professeur.
3: Clément Bisson le niaiseux.
1: Qui se cache donc dans le derrière du véritable Clément Bisson? Ce versatile qui a lancé 3 albums, fait 2 expositions, écrit et joué 8 pièces de théâtre, enseigné la danse.
2: Oui.
1: Clément Bisson, pourquoi son existence? Le public verra-t-il un jour, entendra-t-il le Clément Bisson viscéral?
2: C'est-à-dire
1: le vrai, la raison d'être de Clément Bisson, artiste qui tapisse les papiers culturels de la province, donné le monde, né en 1950 d'une mère capillinomane, donc d'un père collateur, la famille de Saint-Liboire savait-elle que le petit Bisson deviendrait un jour un gros arbuste?
2: Caché
1: d'une vie privée ou un chalet public de Clément Bisson?
2: Oui,
1: la conscience de son œuvre, l'ouvrage du conscient. Qui est-il, Clément Bisson?
2: Ben, c'est-à-dire...
1: Où est-ce que t'étais le 23 soir? Qui signe tes chèques de paye?
2: C'est
1: tout le temps qu'on avait Clément Bisson, merci.
0: Avez-vous déjà remarqué qu'un banquier a toujours un argument prêt à partir?
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0: Essayez de contredire ça, ouais.

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2: Simon, je te posais la question tout à l'heure. Quel job tu ferais pas? Tu m'as répondu scaphandrier.
3: Ouais.
2: Et 6-12-12, quel job vous ne feriez pas? Parce que je suis tombé sur un article dans le Journal Le Quotidien et tabarouette que j'ai trouvé ça très, très, très bon. Et un métier que je suis convaincu que... Écoute, je vais y aller, là. Je vais être généreux sur mon chiffre, là. 80% de nos auditeurs ne feraient pas. Je suis sûr. 80, puis j'ai le goût de monter à 97, là, mais je vais rester à 80. En baumeur.
3: Oh, ouais.
2: Embaumeur.
3: D'ailleurs. Peut-être même plus que ça, 99.
2: Ben, peut-être, là, mais tu sais, je joue safe, comme on dit en langage de billard, là. Mais, tu sais, il y a une chose dans la vie, Simon, qui est sûre. Il y a des choses dans la vie qui sont certaines.
3: La mort, les taxes.
2: Ben, la mort. On va tous mourir un jour. Il y a personne qui a trouvé encore la façon de vivre pour l'éternité. Il y a pas de Highlander qui nous écoute ce matin. Donc, on va tous mourir un jour. OK? Puis la mort, ben, ça fait partie de la vie. Donc, on dirait que je fais une pub pour, en tout cas, on n'aimera pas, mais quand même. Donc, thanatologue, c'est important. C'est des gens qui, dans la chaîne de travail, sont importants. Premièrement, il y a deux endroits seulement au Québec où ce que ça peut être thanatologue.
3: Où tu peux étudier.
2: Ouais.
3: La thanatologie.
2: Ouais. Le collège privé Notre-Dame-de-Foy et le cégep de Rosemont.
3: Notre-Dame-de-Foy à Saint-Augustin-de-Desmaures.
2: De région de Québec, ouais.
3: Exact.
2: Et c'est très, très, très, très, très,
3: contingenté.
2: Même que certains vont étudier du côté de l'Ontario. Des Québécois qui vont du côté de l'Ontario parce que c'est très contingenté. Et là, Simon, j'ai une question pour toi. T'as pas
3: vu
2: ça? Ce que je te dis là, t'as aucune idée de ce que je te parle. T'as pas les chiffres à rien. Là.
3: Mais pendant que tu me poses ta question puis qu'on réfléchit, je vais taper combien ça gagne un thanatologue. Je vais checker en même temps.
2: Ma question est pas là.
3: OK.
2: Au cégep de Rosemont.
3: Ouais.
2: Il y avait deux classes de 30 personnes.
3: 60?
2: Ouais. Selon toi, combien ont gradué?
3: Ah, OK, si tu me poses la question, ça veut dire que le chiffre est très, très bas. Je vais y aller à l'extrême, je vais dire 11.
2: 20.
3: Un tiers.
2: Ça veut dire qu'il y en a 40 qui ont... Et tu sais où le problème?
3: C'est où?
2: C'est quand tu vois un défunt pour la première fois.
3: OK, c'est là que ça casse.
2: C'est là que ça passe ou ça casse. C'est vraiment là que ça se passe. C'est vraiment, vraiment là qu'il y a... Moi, jeune, mais mon parrain... mon défunt parrain Marc travaillait pour des entreprises de pompes funèbres. Puis lui, il me disait, puis je trouvais ça creep qu'il me dise ça, mais avec le temps, je me suis rendu compte, il a raison, tabarouette. Il me disait, ces gens-là, il dit, ils sont morts. C'est le calme, ils sont pas dérangeants. Les gens font ça avec respect. Puis t'as pas de plainte de personne, tu sais, tout ce que t'as à faire, c'est ton travail.
3: Ouais, mais attends un peu, là. Ça dépend de bien des affaires aussi, parce que moi, je
2: m'imagine. Je dirais, ça dépend comment c'était fait aussi, là.
3: Ouais, mais imagine aussi, mais ça à l'extrême, là. C'est une jeune personne, un enfant, un ado, là. C'est ce corps-là que t'embaumes, là. Ça, c'est sûr, ça fesse dans le dash. Ça doit être rough, là, en tabarouette. Parce que même moi, écoute, moi, je me souviens, là, j'avais 11 ans, là.
2: Ouais.
3: Au funérail de mon arrière-grand-mère, paix à son âme.
2: Ouais.
3: Elle était exposée, puis ça m'avait écœuré. Ça m'avait vraiment, vraiment foutu la trouille.
2: Quand on est jeune, on trouve ça spécial. On trouve ça spécial quand on est jeune.
3: Ben, je pense que ça m'est pas encore arrivé de voir un de mes proches ou d'assister à des obsèques où est-ce qu'une personne était exposée. Là.
2: Ah, mais il y a des modes à cette heure. Parce que moi, mon père est décédé du cancer.
3: Mm-hmm.
2: Puis à la fin, tu sais, il se ressemblait pareil, mais jamais pas ça, tu sais. Fait qu'on a exposé ses cendres.
3: Ben c'est ça. Moi tout ce que j'ai vu maintenant c'est les urnes.
2: Ouais,
3: ça, écoute, c'est ça, y a rien là. Je veux dire c'est une boîte là. Mais un corps exposé là, même encore aujourd'hui à 25 ans là, je pense pas que non, je traiterais pas. J'irais le voir, je le saluerais là, mais j'y toucherais pas. Là. Puis ça me mettrait mal à l'aise, c'est sûr et certain que je me sentirais pas bien. Je te le confirme.
2: Je te comprends, je ris, c'est pas drôle, mais je te comprends parce que j'ai des souvenirs de moi parce que moi mon problème dans ma famille, c'est quoi Simon?
3: Qu'est-ce que c'est?
2: C'est que ma mère, c'est la dernière de ses sœurs. C'est la plus jeune. T'as eu à 34 ans.
3: Elle a-tu encore des soeurs, ta mère?
2: Oui, oui.
3: Ouais.
2: Elle a une qui a 102 ans, là.
3: Wow!
2: Mais c'est ça. Moi, le problème, c'est que j'étais le dernier. Puis moi, elle m'a eu tort à 34 ans.
3: Mm-hmm.
2: Fait que j'en ai vu du monde mourir. j'ai eu à aller au salon funéraire très jeune dans ma carrière. Fait que, là, c'est vrai, t'as tellement un bon point. La première fois que tu vas au salon puis tu tombes sur quelqu'un, hey, les mains, on dirait que c'est de la cire, on sait pas trop si c'est quoi.
3: Ouais.
2: Puis là, tu y touches pas, mais t'es comme, ça traumatise. Ça traumatise, ça, un point. rien tant. Peut-être ça, j'avais rendez-vous chez la psy hier. Bon, moi, il y en mettra la semaine prochaine, je pense, pour aller. Ouais, je pense que j'ai un traumatisme avec ça, moi aussi. Mais merci, Simon, de me donner un traumatisme. Mais, hey, 6-12-12, il y en a ceux qui seraient game de thanatologue dans ceux qui nous, puis il y en a peut-être qui nous écoutent ce matin. 6-12-12, juste, sondage éclair, êtes-vous game? D'être thanatologue, moi, c'est ça, oublie ça. Je suis trop petite nature. Je suis vraiment trop petite nature. Et on parle...
3: Et je reviens sur le salaire. Ouais. J'ai fait une recherche, ce que l'intelligence artificielle me dit, du haut de ses connaissances, c'est-tu vrai, c'est-tu pas vrai? Ouais. 45 à 70 000 au Québec, selon l'expérience.
2: Bon, on verra. Hey, on parlait de la mort, Simon.
3: Ouais.
2: Qu'est-ce qui arrive après la mort?
3: Le bon Dieu nous attend.
2: Et voilà, ça le barre!
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0: Le hockey professionnel est de plus en plus rapide. Je me suis posé la question un moment donné, si la présentation des matchs était aussi rapide, qu'est-ce que ça donnerait?
1: Directement de la passerelle, bonjour Gilles.
2: Oui, oui.
1: Tout un match qui se prépare.
2: Oui, d'ailleurs.
1: Alors, on n'a pas le temps, voici l'hymne national. Alors, voici les aliments pour le Canadien, la mise au jeu, le but. Alors, le jeu reprend, voilà, Dayo avec Chris, Gilles Chris, ça va, ça va, Gardenio,
2: en jeu. Il a dansé.
1: Une courte pause et on vous revient.
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2: Et le but, quel lancé, Alain.
1: Et c'est l'égalité ici, mise au jeu, Raymond Bourque à Sweeney, à Jennings, dans la foule. Début d'escarmouche ici.
4: Ça n'ira pas plus loin.
1: Et voici la fin de la période. Après la pause, on s'entretient avec Raymond Bourque.
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0: De 16h20 qui s'en viennent en quelques instants, mais depuis déjà 2 minutes 34 secondes, si vous allez sur nos différentes plateformes, vous pouvez entendre et voir le dernier coup célébrité. Oui, avec ta coup. Oui, absolument. Les Renault du chaos, notre victime vedette des coups, Nancy Vaillancourt, découvre avec horreur qu'une équipe de rénovation aurait démoli la mauvaise salle de bain chez elle.
1: Oh non.
0: Absolument. Coupable? Benjamin et Mathis et la vedette TikTok. Oui, oui.
1: OK.
0: Tacu qui est là. OK, pas besoin de vous dire que Nancy Vaillancourt pète encore une grosse coche. 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On écoute ça.
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0: 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Et on est rendu dans le dernier coup, bien sûr, de l'été qu'on vous présente dans les bests de 16h20. Et c'est Benjamin Matisse, OK, justement, qui sont sur la livraison de meubles chez notre victime.
7: Oui, allô?
8: Salut, c'est Jérémy de Meubertet. Tu attends présentement en ligne sur ton cellulaire. Mais t'habites pas dans le téléphone. Pourquoi tu le paierais? Reste en ligne, mon chum. Les livreurs seront avec toi sous peu, du coup.
9: Ah oui, allô? Est-ce que je parle à Kevin Hudon de Mirabel?
7: Oui.
9: Hey, salut, Biggie. Moi, c'est Mathis. Je suis en compagnie de mon bro.
1: Salut, gros. Moi, c'est Benjamin.
7: Ouais.
9: Fait que c'est ça, nous autres, on est comme le livreur là, de meubles là du Centre Laval où t'as acheté toute ta shit l'autre de meubles.
7: Ouais.
9: Hey, coudon, gros, t'as-tu fait drop par ton ex, là? T'as, man, t'en pas zéro, t'as fucking l'autre de meubles, man!
7: Non, pas en tout, man. C'est quoi le rapport?
9: Non, mais c'est parce qu'il y a bien des meubles. C'était juste pour chill out, là.
1: On rit bien, mais c'est parce que là, on est devant chez vous, là, sur la rue des Cascades, puis ça fait comme une demi-heure qu'on s'égèle à bûcher dans les fenêtres de ta chiotte grise, là.
9: Ouais,
1: ben, tu l'ouvres sur ta porte?
9: Faudrait ouvrir la porte, être gros.
7: Comment ma chiotte grise? Est-ce que c'est une maison neuve, épais? Ouais, puis qu'est-ce que tu fais, là, chez nous, aujourd'hui? C'est demain, la livraison.
9: Ben non, c'est pas demain. Nous autres, qu'est-ce que t'en dis, toi?
7: Ben, c'est mercredi de 8h à midi.
9: Ben non, c'est ça, gros, c'est parce que t'as pas air good, là. C'est parce que non, au magasin, il t'avait bien dit, entre midi pis 8h, mardi, il faut que tu sois à ton affaire, là. Check ta life, le gros, là.
7: Mm-hmm. Arrête, hey man, j'ai ça ici, petit, là, regarde. Livraison, mercredi.
9: Ben non, mais gars, moi, j'ai ça ici. Ben non, gars, gros, toi, c'est ta parole contre la mienne. Moi, j'ai ça ici, gars, livraison. Mardi, entre midi, pis... Ben non, mais c'est parce que t'es pas prête, tu comprends? Ben nous autres, on est là, fait, y'a-tu quelqu'un qui nous ouvre dans ta chiotte?
7: Non, là, y'a personne aujourd'hui chez nous, là.
1: Ben non, c'est parce qu'on est en avance, pis on se fait crier dessus à cause de ça, mais Mathis...
9: Ah ouais, j'ai jamais vu un enfant dans le même, il est bien agressif.
1: Hey, Mathis... Dis pas qu'on a pas qu'il le frigidaire. Mathis.
7: Attends-moi
1: une seconde, je vais te mettre en attente. Mathis, dis pas qu'on a pas qu'il le frigidaire parce qu'il va chier
9: à terre. Non, il va chier à terre, man. Il est comme, mec. Tu veux comment il réagit? En plus, si on lui dit qu'on drop le fridge, il va te capoter.
1: Attends,
9: on
1: va le reprendre.
7: T'as peu, mon fridge, qu'est-ce qu'il y a, le fridge?
1: T'as rien.
9: Ben, rien. C'est quoi l'affaire?
1: Pourquoi tu parles de ça?
9: Pourquoi tu parles du fridge?
7: J'ai pas la patience à soir pour ça, là.
9: Ben non, ben...
7: Vous faites chez nous à soir, t'as brisé mon fridge en plus.
9: Ben non, t'es en attente. C'est quoi t'as entendu?
7: Que t'as poqué mon fridge.
9: Ouais, ben ça, arrête de focusser sur la poque, là. Tu focuses pas à bonne affaire, ce gros, là. Ça se passe, nous autres, notre job, là, c'est à te livrer les meubles, right? Fait qu'on livre les meubles. La job est faite. Toi, ta job, monsieur Kevin, c'est à d'être là. T'es pas là. Fait que t'as pas fait ta job. Bleu!
7: Tu comprends? Pas fait ta job non plus, c'est demain.
9: Non, c'est toi qui super gage. J'allais le papier, tu sais, en mardi, entre à midi puis 8, là. Tu passes toi, t'es une main, c'est ça?
1: C'est ça.
7: C'est le contraire.
9: Non.
1: On fait quoi? Là, nous autres. Ben, c'est ça. Nous autres, on peut pas passer la journée ici, là. On s'en va à la game en cage. Avec les boys de la drip. Fait que, on a une table à côté de la machine à popcorn. Fait que là, on a droppé ton stock.
7: Ah, barnac. Quel âge, si?
9: C'est quoi, rapport de l'âge? C'est quoi, tu fais de l'âge, Kevin?
7: Oui, tu sais, comme des enfants de 12 ans, tabarnak.
9: Ben non, c'est quoi, le sacrage après nous autres? Hashtag agression, gros!
7: Le sacrage, ça vient coûter, là, pas loin de 10 000, là, si, là, pis le sacrage, pis t'es dehors chez nous, pis en plus, tu fuck mon prix du mur.
9: Ah non, il est pas fucké, il va être différent.
1: Mathis, là, laisse les faire, là, il est pas capable, le Gen X, là. Alerte Angry White Male.
7: Gen X, c'est la dernière bonne génération, justement.
9: Ah, c'est ça. Ben, on n'est pas des innocents, là, calme-toi, là, nous autres, on a droppé ça, mais tu sais, ce qu'on a fait, là, c'est parce qu'on n'est pas des caves, là. On n'a pas mis ça dans le parking, là. Tu peux encore rentrer ton char. Tout mis le stock dans la neige, là. Fait que tout est là, tout est correct, là.
7: Mais
9: la job est bien faite. Calme-toi, tu me l'as expliqué, là, Angry White Boy. Non, c'est parce qu'on a fait une job propre, OK? On t'a tout enlevé les boîtes, là. Tu sais, personne ne veut gérer les boîtes. Nous, on enlève les boîtes. Toi, t'as juste à rentrer le stock, gros.
7: C'est encore mieux, hein? C'est encore mieux. C'est bien plus facile à voler, dehors. Pas de boîtes, demain. Mais
9: c'est à toi d'être là. T'es pas là pour ta livraison, gros. Tes problèmes, gardez chez vous. Non, c'est toi qui s'est pas allé, man.
7: Tu vas recréer ça dans le truck, pis tu vas me ramasser des affaires neuves, pas brisées de demain.
9: Ah, gosse, non, man.
7: Mon vieux, là.
9: Non, man.
1: Regarde, qu'est-ce que je peux faire, moi? Je vais sortir le truck de l'entrée de garage.
9: Ouais,
1: il va pouvoir comme rentrer comme chez eux puis ramasser ses
9: affaires. C'est ça, il aura juste à le ronter, il veut pas le rentrer. Fait que toi sors le truck, fais ce que tu veux là.
1: Ben gars, fais juste me guider parce que je suis pas habitué là, c'est toi qui conduis d'habitude là. Fait que je vais partir le truck là.
9: OK.
1: Là que je fais attends, je vais mettre ça sur ça ici.
7: Mais allez pas trop loin pour rentrer mon truck en dedans justement.
9: Non, faut que tu payes sa cloche, je me l'en première le gros.
1: Ben comment je fais ça?
9: Là tu recules, Benjamin, tu recules là, faut que tu le mettes en première. Paye sa cloche, si chiffre en première gros.
1: OK, moi je fais ça.
9: Chiffre en première.
1: OK.
9: Okay.
1: J'essaie.
9: Non, tu vas plus vite, gros. Tu t'en vas vers le garage. Arrête, Benjamin. Arrête vers le garage. Benjamin,
1: c'est une bonne nouvelle, là, Kevin, là, regarde.
7: C'est pas chauffé un truck.
1: C'est déjà ouvert. On va y rentrer ces meubles, là.
9: Ouais, ben calme-toi, Zélé, rentrez les meubles. On s'est déjà scrappé le dos à sortir.
1: Attends, je vais te mettre en attente.
9: OK, malin en attente, il arrête pas de me couper.
1: Il m'entend plus. La porte est toute défoncée, là.
9: Chris, la porte, gros, t'as même pas arrêté. T'as défoncé la porte. Il dit que sa maison est noble. Moi, je t'assure, c'est un taudis de 25 ans. Il dit qu'elle est noble, la maison. Tu as défoncé la porte. La
1: porte est laide, puis toi, tu fais ça. Mais là, elle est toute défoncée.
9: Non, mais Chris, gros.
1: Il va mal réagir quand on va lui dire.
9: Ah non, mais là, faut pas. Attends,
7: encore, est-ce que tu dépais?
1: Allô? Ben non, t'es en attente, toi.
9: Attends,
1: on va te mettre en attente encore.
7: J'attends de savoir la manière que je vais vous crisser les laveuses dans le fond de la gorge.
1: Ah, ça t'a beau, je vais le mettre en attente. On dit tu pour la TV, par exemple?
9: Ah non, on dit pas qu'on a scrampé à la TV. Mais non, oui, il le verra pas tout de suite, faut qu'il y ait la plug avant.
1: Ah, c'est ça, il saura pas, ok.
9: Non, mais,
1: allô?
9: Ouais, on est revenu, là, mais.
7: C'est quoi, là? Vous êtes trop épais pour me mettre en attente pour vrai, quoi? J'ai tout entendu, ce que tu viens de dire aussi. La télé, c'est quoi, là?
9: Ah, y a rien, là.
1: Tout est correct.
7: Vous savez pas rien faire, quoi?
9: Gagalou, y a un trou dans ta.
7: Bonne journée, mais hey, si c'est à mon tour, là.
9: Ah, ben,
7: en plus de pas être la bonne journée, man, si, là, tu brises toutes mes affaires.
9: Non, mais écoute, là,
7: c'est la porte de garage, t'as pas brisé la porte de garage, pour vrai, là.
9: Ah oui, là, Chris, elle défonçait la porte, là. Tu veux-tu qu'on rentre tes meubles?
7: Vous poursuivre, ma gang de Chris.
9: Tu veux-tu qu'on rentre les meubles, là? On s'est déjà scrappé à le dos pour sortir ta
7: shit
9: d'eau.
7: Touche plus à rien, si, man.
9: Ah non, ça ne dérange pas de le rentrer ton stock dans le garage.
7: Moi, ça me dérange.
9: Hey, Kevin, ça me dérange pas. Il est défoncé, ton garage. Je peux bien le rentrer, ça sera pas de trouble, on le fera pas gratis.
1: Non.
9: Toi, comment tu veux faire ça? Tu veux-tu nous faire un transfert à virement Interac pour le type? Comment tu veux marcher?
7: Non, t'as juste à m'attendre. Moi, je vais aller te montrer c'est quoi qu'on défonce aussi.
1: Attends, je vais le mettre en attente.
9: En attente,
1: là. Hey, tu sais bien qu'il n'y a plus une scène, là. Il doit tout avoir mis sur l'hypothèque sur son château de pauvre.
9: C'est sûr qu'il a tout mis ça sur le château de pauvre. Il est à côté, ben raide, lui, là, tous tes mains à crédit, gros.
1: Il est là, attends, je vais prendre. Allô?
9: Oui.
1: Es-tu encore là?
9: Oui.
7: Ouais, je suis là.
1: Bon, parfait.
7: J'ai décidé de t'écouter, voir ce que tu disais.
1: Ben, on disait que ta maison était belle, pis tout.
7: Ouais, t'es belle, ouais, une maison de pauvre, tu sais, pis t'as coté à gorge, ben, raide. Ouais, tu penses que c'est ça, mon esti, hein?
9: Ben, non, je sais pas, mais ils ont pas dit ça, de quoi tu parles, lui? Hey, voyons, lui, ça va, là, t'as de mettre les affaires du chapeau fait, mais lui, man!
1: Ouais, fait que là.
7: Certain que je vais le mettre. Ouais, ouais, je vais le mettre. Tu vois, je vais m'en venir, mon esti.
9: Ben, attends, ben, voyons, mon esti, ça y est, calme-toi, le boomer, brrr!
7: T'as le boomer, hey, mon tabarnak, par exemple. Ça, là! Là, c'est quoi, là? C'est une joke certain, là.
9: Non, elle bouge pas, là.
1: Attends. Arrête de crier, là. Il y a une de tes voisines qui est ici, puis je pense qu'elle veut te parler, là. Elle va peut-être te dire ce qui se passe, là.
6: Kevin?
7: Allô?
6: Allô, Kevin? C'est ta voisine?
7: Oui.
6: C'est Cathy Gauthier à la radio. Je suis avec Mario Tessier, Sébastien Trudel. Tu viens de te faire prendre dans le coup de 16h20.
1: Ouais.
9: Salut, Kev.
1: Salut, Kevin.
6: C'est ta blonde Sabrina qui t'a stoulé, qui a dit que t'attendais tes meubles demain, oui. Puis là, les gars ont décidé de t'appeler puis t'as fait une petite blague.
9: Tout est correct, Kevin. C'est ta blonde qui voulait te jouer un tour.
7: Attends un peu, là. Comment t'as fait pour avoir mon numéro puis toutes ces affaires-là?
1: Ben, par ta blonde,
6: Sabrina.
1: Sabrina Piché, c'est ta blonde, ça?
7: Ouais, mais comment tu connais ma blonde Sabrina? Puis la voisine, je la connais même pas.
1: Non!
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0: Ok, c'est bon d'ailleurs.
1: Cuba, bonjour.
2: Bonjour Cuba, j'appelle de Hydro-Québec.
1: Oui.
2: Vous sortez d'une grosse panne d'électricité.
1: Oui, mais c'est en train de s'arranger, là.
2: Oui, mais on
1: Hydro a... quoi?
2: Québec.
1: Hein? Vous
2: connaissez le Québec?
1: Oh, oui.
2: Bon,
1: c'est vous autres qui dites tabarnak.
2: Oui, on fait d'autres choses aussi, là.
1: Comme quoi?
2: Comme leur dire une deuxième fois de suite.
1: Ok, qu'est-ce que je fais un peu?
2: Bon, vous venez d'avoir une grosse panne d'électricité nationale.
1: Oui, mais...
2: À Hydro-Québec, on peut être fournisseur d'électricité chez vous.
1: Alors, écoute, ça arrive tellement pas souvent qu'on a une panne d'électricité chez nous.
2: Oui, mais on pourrait remédier à ça à Hydro-Québec.
1: Ah ouais.
2: Ça vous arriverait bien plus souvent.
1: Ben écoutez, on va y penser.
2: Écoutez, à Hydro-Québec, on peut vous fournir d'électricité, là.
1: OK, mais comment vous allez faire?
2: Ah, on a des gros projets de barrage.
1: Ben, oui, mais il y a quasiment plus d'eau.
2: Oui, mais je...
1: Vos barrages, ils vont barrer quoi?
2: Ben écoutez, on n'est pas obligé de tout barrer tout le temps.
1: Bon, ben regardez.
2: Parce que t'appelles un serrurier parce que t'as perdu la clé.
1: On peut juste l'appeler.

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3: Dans la vie, il y a plusieurs sujets qui déchirent. Plusieurs sujets comme la meilleure poutine au Saguenay ou Saguenay avec Saint-Jean ou la meilleure poutine. T'es-tu beurre ou margarine? Ton hot dog, tu l'aimes-tu rôti ou rôti ou vapeur? Il y a des sujets comme ça. Et l'autre sujet comme ça, c'est Carey Price. Parce que Carey Price, on a appris hier, qu'il sera honoré par le Canadien le 10 novembre au soir, alors que ça sera le lendemain de son autorisation au Temple de la renommée du hockey. Donc lui, Carey Price sera au Temple. Et on va l'ajouter à l'anneau d'honneur du Centre Bell. Donc, va rejoindre Shea Weber, Pierre Turgeon, et Guy Carbonneau. C'est un peu chiant pour Carbo, parce que Carbo a fait sa carrière... non, c'est pas vrai, il a pas fait sa carrière au complet avec le Canadien, mais il a été longtemps avec le Canadien. Tandis que Weber et Turgeon n'auront fait que passer. Là, ça n'a pas été des longues carrières. Quand même, c'est des gars qui ont marqué. Et là, la question qu'on se pose, c'est, coudonc, pourquoi il ne retire pas son numéro, puis Carey Price, puis... Bon, les pots pour retirer son numéro, OK? Allons-y avec les pots, OK? C'est lui, qui est le gardien de but, qui a le plus de victoires dans l'histoire du Canadien, OK? Il est au sommet des victoires avec 361. Les victoires en une saison, 44, c'est lui qui a ça. Troisième rang pour les Jeux blancs. Fait partie du top 10 de l'histoire de l'équipe pour la moyenne de buts alloués et le taux d'efficacité. Ça, par contre, le taux d'efficacité et la moyenne de buts alloués, je fais attention à ça. Parce que dans les années 70, dans les années 80... des moyennes en bas de 900, des moyennes au-dessus de 900, ça n'existait pas.
4: Il y a eu des époques dans l'équipe nationale.
3: Il y a vraiment eu des époques. Puis lui, Carey Price a profité, puis je dis pas qu'il est pas bon, mais il a profité quand même de la vague des gros gardiens de but, là, qui avaient l'air des lutteurs souvent devant du net, là, tellement que, tu sais, la grosse équipement puis tout.
4: Jean-Sébastien Giguère, bonjour.
3: Il a profité de ça. Et Carey Price a connu une saison exceptionnelle. Son, il enlèvera pas ça non plus. En 2014-2015, 44 victoires, moyenne de buts alloués de 1,96, taux d'efficacité de 933, avait été fumant cette année-là. Et médaille d'or aux Olympiques en 2014. Mais, tu sais, si vous vous souvenez des Olympiques à Sochi en 2014, là, c'était dur. Et c'était plate. C'était pas... Puis l'équipe... Écoute, je pense que t'aurais pu mettre un autre gardien de but que Carey Price, puis il aurait gagné la médaille d'or, là.
4: Si je ne m'abuse, je vais faire la recherche pendant ce temps-là, mais t'as raison que c'est un tournoi plate. Je pense que le meilleur marqueur du Canada, c'était Drew Doughty.
3: Ah non, puis surtout
4: pendant ce tournoi-là.
3: C'est, oui, il y a eu des stats d'efficacité de 972. Avec, ouais, mais il t'avait un mur de Berlin avant de lui, là. Puis oui, il l'a gagné, puis ça y enlève rien. Oui, il l'a gagné. Mais est-ce que Carey Price mérite d'être retiré? Non.
4: Ah, je suis pas d'accord.
3: T'as pas de Coupe Stanley. Tant que t'as pas de Coupe Stanley, je suis désolé, mais tu mérites pas d'être retiré, puis le problème, puis que t'es pas d'accord, Simon, puis je pense que je sais pourquoi, puis je vais faire de l'âgisme, tu vas voir. J'ai l'impression que les gars, puis les filles qui suivent le hockey, de 45 ans, de 40 ans et plus, sont contre le retrait de Charlie Carey Price, puis les plus jeunes sont pour. Parce que votre génération, vous avez rien eu.
4: Je pense que t'as raison, mais...
3: Vous avez rien eu.
4: Pour moi, l'argument de la Coupe Stanley, là, c'est celui sur lequel je veux revenir le plus. Il y a plein de choses que je pourrais dire, puis on va en jaser, là. Mais pour moi, ça vaut pas. Parce qu'il y a 32 équipes dans la Ligue nationale, OK? Fais une loi de la moyenne, là. Admettons qu'une équipe gagne, là, ça marche pas comme ça, là, mais une fois aux 32 ans, tu gagnes la Coupe Stanley. Mm-hmm. Ta fenêtre de carrière, admettons que t'es un illustre joueur, t'es excellent, là. Tu travailles fort, t'es bon, tu joues pendant 12, 10, 15, 20 ans, si t'es exceptionnel. Ça se peut que tu gagnes jamais la Coupe Stanley. Puis le meilleur exemple de ça, c'est Connor McDavid en ce moment. Connor McDavid, là, aujourd'hui, je peux dire, il y a de très grands risques qu'il ne gagne jamais la Coupe Stanley dans sa carrière.
3: C'est un joueur exceptionnel, Connor McDavid.
4: Même chose.
3: Là.
4: Ben moi, je pense que
3: Price vaut pas dans les filets que McDavid
4: non,
3: vaut l'attaque.
4: Non, je suis pas en train de dire ça, mais je pense pas que Price ne mérite pas qu'on retire son chandail parce qu'il n'a pas gagné la Coupe Stanley.
3: Ça fait partie des règlements. Puis Price dans sa carrière.
4: Ben c'est pas un règlement, c'est une opinion.
3: Mais je veux dire, moi ça fait partie des prérequis. Parce que j'ai dit règlement.
4: Des prérequis.
3: De mes prérequis à moi pour être retiré. Puis il y en a combien qui ont pas gagné la Coupe Stanley qui sont retirés à Montréal?
4: Je pense qu'il n'y en a aucun.
3: Zéro, ouais. Bon, tu vois.
4: On n'a pas gagné depuis 93.
3: Puis, ouais, mais
4: c'est une autre époque, là.
3: Puis, si tu le dis le matin, tu rentres en série, peu importe l'âge, le gars est dans son prime. Tu parles-tu Patrick ou Carey Price? Je prends Patrick. Désolé, mais je prends Patrick. Pour l'avoir vu sur le cinéma nordique, là, je prends Patrick. Fait que, tu sais, je veux dire, c'est une question de... Mais inversement, on m'a toujours dit que Ken Dryden a été chanceux d'avoir une grosse équipe en avant de lui, parce qu'il était bon, Ken Dryden, mais il était pas si bon que ça. Mais là, je suis trop jeune pour l'avoir connu, Ken Dryden, là. Tu sais, mais non, moi, c'est... Garde.

0: Arrête-moi
1: ben,
0: ça.
1: Ils peuvent être éliminés. Ils peuvent être éliminés en première ronde pour les quatre prochaines saisons, le Canadien. C'est une possibilité, là. Je pense pas que ça va arriver.
0: Ils ont une...
1: Mais en série, la parité est présente dans la Ligue nationale. Tout le monde peut gagner.
0: Je n'ai jamais vu... Ouais, mais là, chez moi, tout le monde peut... Là, le Canadien, là, pour la première fois de ta jeunesse, Simon, là, vous avez de quoi de bon.
1: Tout à fait.
0: Vous avez de quoi de bon. Vous avez de quoi qui va faire rougir bien les autres équipes. Fait que, regarde, ils s'en viennent, les vedettes, là. Pis dans Lane Hudson, je m'excuse, lui, son chandail, je te fais une prédiction encore, que son chandail va retirer, Lane Hudson. Tu sais, Suzuki peut-être. Tu sais, je veux dire, ils ont vraiment de quoi d'intéressant pour plusieurs années. Vous avez même pas eu de vedette offensive. Votre vedette offensive, ça a été Kovalev pendant deux saisons.
1: Ben ça aussi, la c'est une des raisons, je pense, là, pour lesquelles il faut retirer le chandail de Carey Price. Carey Price n'a jamais eu de marqueur, ou c'est arrivé une fois, un marqueur de plus de 80 points dans son équipe. Le gars a été le visage de l'équipe pendant plus de 10 ans et tout.
0: Ben oui.
1: Si un gardien aujourd'hui portait le 31 avec le Canadien, là, on dirait ça n'a pas d'allure qu'il porte le 31. Bon, mais si ça n'a pas d'allure qu'un gardien porte le 31 aujourd'hui ou plus tard, on est au semaine de le retirer le chandail de Carey Price.
0: Donc,
1: on va régler ça tout de suite.
0: Mais Price, l'année prochaine, et voilà la Coupe Stanley. Ah ouais, Dobesh pas été bon cette année en série. Dobesh a été phénoménal en série.
1: Tout à fait.
0: Fait que regarde, puis il y a encore du monde qui prétend que le Canadien aurait été bien mieux de repêcher Kopitar qu'Harry Price à l'époque. Puis il y a du monde qui disait ça aujourd'hui.
1: Peut-être.
0: Puis toi, tu vas retirer son numéro?
1: Peut-être, mais Kopitar n'aurait jamais été repêché cinquième. Bref, moi, je pense que le Canadien va retirer le chandail de Carey Price un jour. On va s'en reparler quand ça va arriver.
0: Ils ne retireront pas. 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Textez maintenant, je veux jouer 6-12-12.
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0: Le gouvernement nous a envoyé en masse de pubs pour nous sensibiliser aux problèmes de jeu. À un moment donné, j'ai décidé d'en faire une.
1: Jean-Marc joue. En fait, il a un problème de jeu. Son fils donnait un spectacle de fin d'année à l'école et Jean-Marc était pas là. Tous les autres y étaient, sa mère, ses sœurs, même les oncles et tantes, puis le gars qui déneige l'entrée, puis sa grand-mère paralysée venue en poussant elle-même sa brouette. Mais Jean-Marc, son père, était pas au spectacle de son fils. Pourtant, tout le monde y était. Victor Hugo, Samson Belair, l'Impact de Montréal, Jésus, Donald Pilon, Justin Timberlake, Sonia Vachon, qu'une boîte de tête, mais pas Jean-Marc, son père, qui est en train de jouer au jeu en juin, qui était pas au show de son fils parce qu'il jouait du jeu. Ah, tout le monde était allé au show de son fils. Orville, Redenbaker, François Paradis, Ben Laden, Steve Jobs, Colette Provencher, Lippy, Le Lion, Le Cœur de l'Armée Rouge, Tony Blair, Flipper, Mitsu, Radek Bong, Jim Morrison s'est fait déterrer pour l'occasion, l'inventeur du smoothies de McKinney, mais Jean-Marc, pas là. Parce qu'il jouait du jeu, des cartes au jeu.
0: À un moment donné, on a lancé un concours de dessin dans le monde entier, puis il y a une artiste québécoise qui a dessiné la salle de spectacle du fils de Jean-Marc avec tous ceux qui ont été nommés dans cette capsule présent. Et un siège vide.

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0: c'est l'été qui tire à sa fin. Vous avez beaucoup aimé tous les personnages, tout ce que j'ai fait comme niaiserie là sur la radio et les internets. Vous avez aimé ça, les ondes, c'est ça que je cherchais comme mot.
1: Les ondes
0: de la radio. Vous avez adoré ça, donc on vous a fait une compilation des meilleurs moments. Ça sera par thématique à la journée. Et aujourd'hui, on vous gâte avec Bruno.
2: Oh! Tout le monde va bien, lui, il file pas trop. Toujours déprimé, c'est l'heure de Bruno.
3: Bon, bon, bon.
4: Salut!
5: Allô?
4: Salut, là! C'est pas facile, vous l'entendez sûrement aujourd'hui. J'ai de la misère à parler.
5: Ah bon?
4: C'est que, il est arrivé une petite mésaventure, je me suis mordu la joue. Mais le pire, c'est que je me suis mordu la joue, mais à l'extérieur.
5: Comment t'as fait ça?
4: Ben, j'étais dans une pente. Je suis tellement maladroit.
5: C'est tout.
4: Ouais, je me suis trouvé un nouvel job.
5: OK.
4: Oui, je travaille dans un pet shop.
5: OK.
4: J'adore les animaux.
5: Ah oui?
4: Oui, j'aimais ça dans le temps aller au biodôme, mais j'y vais plus parce que la dernière fois, ça a été très compliqué. Ouais, c'est parce qu'au début, quand j'ai voulu m'en aller, j'avais fini ma visite, mais ils voulaient pas me laisser sortir.
5: Pourquoi?
4: Ils pensaient que j'étais un animal qui essayait de s'évader. Ils disaient qu'il ressemblait au capybara. C'est à cause d'un terrible quiproquo. C'est un malheureux malentendu. Au travail, ça ne va pas très bien non plus.
5: Ah, non.
4: C'est que je me suis trouvé une nouvelle job que j'ai perdue, là.
5: Ah non.
4: Je pense qu'ils vont pas me garder longtemps.
5: Pourquoi?
4: J'ai fait de la sollicitation téléphonique. Je vends des fournitures de bureaux et autres petites papeteries. J'ai remplacé un gars qui s'est cassé les deux mains en essayant de récupérer des jelly beans tombés dans le système de ventilation. Mais ça fait même pas une semaine que je suis là, puis je me suis déjà mis dans le trou.
5: Ah non.
4: C'est que j'ai un collègue qui a une trachéotomie. Vous savez, le petit trou dans la gorge.
5: Ouais.
4: Ben moi, je sais pas, je savais pas. Je pensais que c'était un distributeur géant de bonbons Pez.
3: Ah oui.
4: Mais là, le médecin m'a dit d'arrêter le sucre.
5: Okay.
4: J'avais vraiment plus le choix à cause de mon diabète.
5: Oh.
4: Oui, parce que j'ai le diabète, puis là, la gangrène m'a pogné dans un pied.
5: Ben oui.
4: Et ils ont pas niaisé, ils ont été obligés de l'amputer.
5: Okay. Oh.
4: Ça m'a fait de la peine.
5: Ben je comprends.
4: Oui, parce qu'en plus de ça, je venais tout juste de m'acheter des nouveaux running shoes. fait que si ça intéresse quelqu'un, là, j'ai un Adidas pied gauche grandeur de demi avant. mais là, je reviens à mon histoire de pet shop, là. C'est une belle job, ça me détend, ça me fait du bien à l'homme.
5: Okay.
4: D'ailleurs, là, ça m'a inspiré de travailler avec les animaux, ça m'a inspiré de la poésie. J'ai écrit un poème.
5: Ah, c'est vrai?
4: Aimerais-tu que je te le lise?
5: Non, j'en supplie.
4: Ok. Alors, ça s'intitule les poissons. Je vais te le lire, ok. Les poissons me regardent de manière étrange. Mais qu'est-ce que tu fais là? En faisant des bulles, ils nagent autour de moi. J'essaie de respirer au minimum quand je tente de me noyer la tête dans la couillère. Merci.
5: C'est fini?
4: Mais oui.
5: C'est fini?
4: Mais oui. Là, surprise! Je suis venu au studio avec mon frère, il est en studio.
5: Ah oui, t'as un frère?
4: Oui, ben oui, c'est mon frère jumeau, alors je te présente Bruno. Salut!
5: Bruno.
4: On partage vraiment tout.
5: Okay.
4: D'ailleurs, Bruno puis moi, on a le même cochon d'Inde.
5: Vous avez un cochon d'Inde pour les deux?
4: Oui.
5: Vous faites la garde partagée?
4: Non.
5: OK.
4: C'est qu'on l'a... Explique-le, Bruno, tu l'expliques mieux que moi. Ouais, c'est ça, c'est qu'on l'a coupé en deux. Fait que moi, j'ai le bout avec la tête, puis moi, j'ai le bout avec le cul. Mais c'est vraiment formidable de savoir qu'on peut vraiment compter l'un sur l'autre.
1: Ben oui.
4: Oui, c'est vrai ce que tu dis, mon frère, parce que quand Bruno est tombé malade, j'y ai donné un rein.
5: Ah.
4: Oui, c'est vrai. Puis quand Bruno est tombé malade à son tour, ben je lui ai redonné. On n'est pas pareil identique, mais on pense vraiment la même chose. Ça, c'est vrai, mon frère. On est même capable de finir la phrase de l'autre.
5: Ah, ben mon Dieu, c'est beau, je veux un exemple.
4: OK, on va faire un exemple. Hier, je suis allé au cinéma et j'en ai profité pour piner ta blonde.
5: Voyons donc!
4: Et là, on fait des blagues, bien sûr, là! Je suis même pas allé au cinéma hier! Et c'est pour ça qu'il a fallu que je la pine en silence!
3: Les jumeaux identiques!
0: Bruno et Bruno, hein?
3: Bruno, et tout ce meilleur moment de Bruno, Valérie, a commencé avec un mangeage de joue. Il s'est mangé à joue.
6: Vu la joue extérieure.
3: D'ailleurs, j'aimerais, pour le bénéfice de Bruno, dire que je connais un chanteur québécois qui porte très bien la chaussure gauche Adidas. Ce que tu parles.
4: Oui,
3: il en avait d'ailleurs fait une chanson à l'époque.
0: Je pense que tu es à Jean Leloup.
3: Réfléchis un peu.
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0: On parle en masse de consultations médicales virtuelles de ce temps-ci. Ben, en 93, j'avais un sketch sur un guichet médical, mais fallait taper sur un clavier. Faut pas que ça aille trop mal en point.
1: Bienvenue. Veuillez décrire vos symptômes. Chevillon de rechevouir, un coup de 12 îles dans le doriargle. Désolé, ce mal n'est pas identifiable. Des poches pluies, puis quelques chasses. Je suis en train de perdre le top mon single. Désolé, ce mal n'est pas identifiable. Maudate ma chaîne à mordre. J'ai des bols de fazi dans le curse. Épile-moi une ambulange au plat sacrum tabernelacla.
0: T'as un genre de date avec une personne sur le web puis tu l'as pas vu encore. Elle se montre sur sa webcam pour la première fois. Si t'es déçu, c'est difficile à masquer.
2: Hein? C'est moi Chantal.
3: T'es sûr?
2: Un petit peu, je vais vérifier si j'ai focusé au plus clair.
3: Oui. OK, remets-la donc au plus flou, hein.
0: Ah. Et que c'est délicat ces affaires-là.

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2: 6h23 minutes. Est-ce que ça vous est déjà arrivé de vous frapper sur un commerce, le nez sur une porte fermée dans un commerce à des heures que tu penses que ta barouette c'est déjà ouvert? 6-12-12, on attend vos réponses. Simon, toi, ça t'est déjà arrivé?
3: Ça m'est déjà arrivé. Moi, quand je suis arrivé ici dans la région, ça fait 3 ans maintenant.

0: commerce qui est ouvert encore à 9h, la SQDC, whatever.
1: À 9h.
0: Je sais pas, mais on a des réponses sur le 6-12-12 intéressantes. C'est Francis qui nous dit, puis ça, c'est tellement vrai, c'est vraiment frustrant quand tu vas sur le site d'un établissement ou que tu regardes, tu tapes sur Google, « Hey, c'est-tu encore ouvert? » Ou tu vas voir l'adresse, puis là, tu as les heures d'ouverture, l'horaire. Pis là, tu te présentes, puis c'est barré, c'est fermé.
1: Ouais, ça,
0: c'est dommage. Fait que Francis nous dit ça. Puis Michael, lui c'est un entrepreneur de toute évidence.
1: Ouais.
0: Lui, il explique un peu la position du commerçant.
1: Ouais.
0: Il a tout à fait raison, Michael.
1: Ben, il a raison, certain.
0: Ce qu'il veut, c'est qu'il veut acheter la paix. Il dit, soit tu fermes ou tu vires sous effectif réduit. Puis tu sais, quand tu ouvres l'OSTAF, ce qu'il explique, c'est que tu offres un service qui est moins bon.
1: C'est sûr.
0: Fait que c'est quoi ton choix? T'offres un service qui correspond aux standards que tu vas offrir dans ta business ou encore tu restes ouvert puis là, les gens partent puis ils sont pas contents ou ils laissent des mauvaises reviews sur Google ou je ne sais pas. C'est sûr et certain que le risque, ben lui, Michael, et comme d'autres, juge que ça en vaut pas la chandelle. Il préfère fermer à ce moment-là. Je suis en train de lire ce qu'il dit. Il dit, cet hiver, moi, mes gars veulent aller dans le sud. Moi aussi, je vais y aller. Fait qu'on parque une semaine, puis on y va.
1: Donc, oui.
0: Je comprends cette vision-là. Là. C'est sûr et certain.
1: C'est sûr qu'on comprend ça sans aucun problème. Puis regarde, je vais tergiverser un peu, Simon.
0: Vas-y.
1: Yo, je tombais ça avant le matin, je sors des grands mots. Les commerces fermés le dimanche, comme dans le temps, serais-tu pour ça, toi?
0: Si c'était non, moi je pense qu'on est rendu à une autre époque. Là, on est rendu à une époque où est-ce que moi je travaille la fin de semaine. Des fois, je suis en onde. Je sais pas. La réalité des gens est différente.
1: Moi, j'ai connu ça quand j'étais plus jeune, les commerces fermés le dimanche.
0: Ouais, mais on va plus à messe. Là, moi, je pense qu'on est rendu dans un monde où est-ce que tout va vite. Des besoins, ça survient à tout moment. Je sais pas. Prends un exemple. Moi, je suis à la route. Je m'en vais pour un tournoi de hockey. Je suis avec mon gars. Peu importe. Là, j'ai besoin de couches. J'ai besoin de whatever. Ouais. Si c'est fermé le dimanche, les commerces, t'es mal pris en tabarouette. Là. Faut moins que t'ailles des dépanneurs, faut que t'ailles des épiceries, faut que t'ailles des pharmacies qui sont ouvertes 7 jours semaine. Là. C'est essentiel, tant qu'à moi.
1: Hey, on se fait un petit sondage maison, 6-12-12. Est-ce qu'on... oui ou non? Les commerces fermés le dimanche, comme dans le temps, vous êtes pour ça? Oui ou non? On va se faire ça, juste pour le fun. D'ici là, ton actualité, ça s'en vient.
0: Oui.
1: Et juste avant, hein, on s'en va au stade avec Fred's.
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3: 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Gérard, bonjour.
4: Bonjour.
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4: Ben écoute, avec ton blonde pis ta chien.
3: Impeccable. 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
3: On va avoir Paul Champoux, Serge Gauvin.
4: Et qui ça?
3: Paul Champoux pis Serge Gauvin.
4: C'est des personnalités de renom,
3: ça? 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
2: Les animateurs radio sensationnalistes, genre Radio Poubelle, y en a-tu encore?
5: Ce matin, le ministre nous en fait encore une belle. Il utilise les fonds publics pour financer la campagne de son parti. Bon, ça mérite un appel chez le ministre. Vous savez ce que c'est, ça? C'est de la marde.
6: Bureau du ministre.
5: Bonjour, bureau. Passez-moi nom de ministre.
6: C'est de la part de?
5: Non, c'est de la marde.
6: Un instant.
5: Il y a toujours des limites.
6: Bonjour.
5: Monsieur le ministre, comment ça va ce matin?
6: Ça va bien, monsieur Martyr, vous-même?
5: Bien, merci. On a une belle journée.
6: Une belle journée chargée.
5: Ben, on vous en souhaite une bonne.
6: Pareillement à vous et vos auditeurs.
5: Alors, on va commencer l'entrevue si vous voulez bien.
6: Allez-y, je vous en prie.
5: T'es-tu malade?
2: Je pense qu'il y en a encore, mais...

0: Allô, grand-maman?
1: Oh, ben bonjour! Allô, allô, allô, ma belle-fille!
0: Allô!
1: Ah, ben oui, je te téléphone aujourd'hui parce qu'il faut absolument que je te raconte ma soirée d'hier, là. Hein, une soirée de folie. Je sens que je peux me confier
0: mais
1: parce
0: oui.
1: qu'on est entre femmes.
0: Ben, certainement.
1: Une soirée complètement folle avec Cécile la grand-conne. C'est que hier soir, devant chez moi, il y avait une vieille madame avec un cône orange sur la tête qui criait « Je suis une sorcière, je suis une sorcière ». Eh bien, la vieille madame, c'était moi. J'étais complètement saoul. C'est que hier, avec Cécile, on s'est torché comme deux marins. On a fait le fond de cale. On a fait, c'est que voyez-vous, on a fait ce qu'on appelle un vin fromage.
0: Okay.
1: Mais tout ça, c'est la faute de Giovanni. Giovanni, c'est le nouveau chum italien à Cécile.
0: Oh.
1: C'est lui qui nous a initiés à la boisson des dieux, ce qu'on appelle le vin.
0: Oui.
1: Ah, c'est un bel Italien. Giovanni, un bel homme, un bel Italien. Mais d'après moi, là, c'est pas le vin qui nous a ramassés. C'est qu'avant le vin et fromage, Cécile pis moi, on s'était déjà starté à la résidence avec une bouteille de sourpuss.
0: Ouais, non, c'est pas une bonne idée.
1: Mais vous connaissez Cécile, elle veut toujours être le centre de l'attention, hein?
0: Mm-hmm.
1: C'est ce qu'on appelle en anglais un attention whore. Fait que la vieille conne, elle s'est ramassée directement sur le chemin Côte des Neiges.
0: Oh non!
1: Direct sa ligne jaune. Savez-vous c'est quoi un Winnebago?
0: Oui.
1: Bon, ben, c'est fait frapper par Heureusement, il n'y a pas eu trop de dommages. Hein?
0: Oh, Cécile est correct, finalement.
1: Non, Cécile est une perte totale. Je vous appelais aujourd'hui pour vous raconter ma fin de semaine. Tout un week-end, c'était ma fête.
2: Oh, ben, bonne fête.
1: 122 ans.
2: Oh, boy.
1: Oui. C'était ma fête, j'ai eu droit à tout un beau brunch, hein?
2: Ah oui?
1: Ah oui, tous mes enfants étaient là. Il y avait Théophile, Athanase, Médéric,
2: oui.
1: Cyprien le petit fauvin, Adélard le bâtard, Onésime, Ovila, Napoléon,
2: okay.
1: Et Billy Jojo. Ah, okay. Et là, encore la maudite menteuse de grand-maman, je vous ai pas dit toute la vérité, en fait. Je vous ai dit que tous mes enfants étaient là, mais c'est plus que... C'était Billy Jojo qui avait fait des sandwichs aux œufs, puis on est allé les manger au cimetière dans le lot familial.
2: Ah oui?
1: Parce que tous les autres sont morts.
2: Eh oui.
1: Oui, ils sont morts. On n'a pas été chanceux.
0: Ben
1: ah oui, Cyprien, le petit parfum, lui, il est mort parce qu'il s'est étouffé avec de la pâte à modeler qu'il avait mangé.
0: Oh non.
1: Pourtant, j'avais dit, ça sent la fraise, mais c'est pas de la fraise.
2: Oui.
1: Cyprien, enlève ça de ta bouche. Cyprien, maudit parfum, il mange pas la pâte à modeler. Et les autres sont morts dans l'éruption du Vésuve.
2: Ah oui, bon.
1: Oui. Ah, je les ai tous eus par césarienne, moi.
2: Ah oui.
1: Ah,
2: hein,
1: oui. À l'époque, c'était pas comme aujourd'hui. Aujourd'hui, c'est le grand luxe. Dans mon temps, c'était rough. Oui, l'électricité était même pas inventée. On s'éclairait avec des lampes à l'huile de baleine. Eh bien, un hiver, alors que j'accouchais, on a manqué d'huile de baleine. Eh bien, ils m'ont opéré dans le noir pour ma césarienne. Ils m'ont tout ouvert le cul. J'étais
2: couché souvent.
1: Mais
2: non.
1: Mais oui, avec un petit couteau à
0: huîtres
1: en plus.
2: Mais non.
0: Avec un couteau à
1: huîtres. Mais c'était comme ça en Allemagne à l'époque. Je vous appelle du Chinatown, là. Je sais pas si vous m'entendez bien. Je suis dans une cabine téléphonique.
2: Oui,
1: là.
2: Oui.
1: On est allé se promener, moi et Cécile.
2: Ah, OK.
1: Cécile, ma vieille chère.
2: Oui.
1: Cécile la grand conne. Ben oui. Je sais pas pourquoi on l'appelle comme ça. Elle est plus petite que moi. J'adore le Chinatown. J'y vais depuis que je suis toute jeune, hein. Ah oui, c'est là que j'ai découvert l'opium et les litchis. Avez-vous déjà essayé ça, vous?
0: Non.
2: Les litchis, oui.
1: Non, oui, c'est ça que je parle. Les litchis, avez-vous... Avez-vous déjà mangé ça?
2: Oui, oui.
1: On dirait des yeux qui goûtent le parfum.
2: Oui.
0: C'est tellement vrai.
1: Aujourd'hui, on voulait en profiter, hein, vu qu'on est dans le Chinatown. Cécile et moi, on voulait aller manger des rouleaux de printemps.
2: Oui.
1: Malheureusement, c'était pas de saison. Alors, Mais oui. Ça finit en avril, je pense.
2: Oui. C'est ça.
1: À la place, on a pris des biscuits chinois.
2: OK.
1: Eh oui, mais Cécile, elle a mangé le biscuit avec le papier de la bonne fortune.
0: Ah.
1: Fait qu'on ne saura jamais si elle allait avoir de la chance, mais en tout cas, on sait au moins qu'elle a eu des fibres. Et elle en a bien besoin, la Cécile. Elle est constipée depuis Noël.
0: Ah.
1: Oui, c'est qu'elle s'était assise par erreur sur la crèche. Et,
2: ouais.
1: Et on n'a jamais retrouvé les rois.
2: C'est ça, là.
0: Ça va, grand-maman?
1: Non, excusez, je tousse.
0: Oui, oui.
1: arrête de me chatouiller, toi. J'aime donc ça, le Chinatown, hein? Il y a toujours du monde, il y a toujours de l'ambiance. Oh, que de l'ambiance! Mon frère, écoutez, attendez, je peux vous faire écouter l'ambiance!
2: Oh! Oh boy!
1: Oh! Ben là, mon frère, je vais vous laisser, là, parce que Cécile vient de se faire frapper par un camion de
0: pompier.
1: Ben, finalement, je viens d'avoir la réponse pour le biscuit chinois.
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1: À la demande générale, Fernand Gignac nous revient avec un tout nouvel album compilation de plusieurs autres de ses brillantes interprétations, comme la chanson

0: le peintre, Clément Bisson le professeur.
1: Clément Bisson le niaiseux.
0: Qui se cache donc dans le derrière du véritable Clément Bisson? Ce versatile qui a lancé 3 albums, fait 2 expositions, écrit et joué 8 pièces de théâtre, enseigné la danse.
2: Oui.
0: Clément Bisson, pourquoi son existence? Le public verra-t-il un jour, entendra-t-il le Clément Bisson viscéral?
2: C'est-à-dire
0: le vrai, la raison d'être de Clément Bisson, artiste qui tapisse les papiers culturels de la province, domine le monde, né en 1950 d'une mère caféinomane, donc d'un père collateur. La famille de Saint-Liboire savait-elle que le petit Bisson deviendrait un jour un gros arbuste?
2: Cache-t-il
0: une vie privée ou un chalet public de Clément Bisson?
2: Oui, oui.
0: La conscience de son œuvre, l'ouvrage du conscient. Qui est-il, Clément Bisson?
2: Ben, c'est-à-dire...
0: Où est-ce que t'étais le 23 au soir? Qui signe tes chèques de paye?
2: C'est
0: tout le temps qu'on avait Clément Bisson, merci.
3: Avez-vous déjà remarqué qu'un banquier a toujours un argument prêt à partir?
4: C'est quoi le problème? Mes dollars m'appartiennent, je suis supposé pouvoir les retirer facilement.
5: Non, quoi?
4: Vos fémurs aussi vous appartiennent, puis vous pouvez pas les retirer facilement.
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1: Bon matin, je m'appelle Éliott Tremblay et voici vos informations. Le Canada et les États-Unis n'ont pas réussi à conclure une entente hier, donc ça y est, les tarifs de 50% sur 28 milliards de dollars de marchandises canadiennes sont entrés en vigueur. De son côté, le Canada va riposter par des droits de douane équivalents au dollar près, selon Mark Carney. Mais Guillaume Lavoie, qui est spécialiste en politique américaine, pense qu'un accord serait toujours envisageable.
2: Un signe révélateur, c'est que ça négocie en très très haut lieu. Donc, c'est pas comme s'il y avait une non-négociation. Il y a véritablement les termes d'un accord.
1: C'était demandé depuis longtemps et c'est maintenant fait. Les quelques 3500 policiers de Montréal et leurs véhicules de patrouille seront équipés de caméras. Le projet devrait être déployé d'ici un an, ce qui fait que Montréal emboîte le pas à Toronto, Vancouver et plusieurs villes américaines. Toujours à Montréal, un attentat terroriste a possiblement été détourné. La GRC a arrêté un adolescent qui aurait planifié avec l'aide de l'intelligence artificielle une attaque contre une école montréalaise. L'ado a aussi publié des propos menaçants sur Telegram. Il va comparaître aujourd'hui à la Chambre de la jeunesse. Sur la scène politique provinciale maintenant, Olivier Primeau va faire campagne pour la CAQ. L'homme d'affaires va accompagner la première ministre Christine Fréchette dans ses déplacements pour essayer de convaincre les électeurs de voter pour la CAQ. À la circulation, les déplacements seront difficiles aujourd'hui dans la région de Montréal. Le pont Champlain ne sera pas accessible en direction sud pour toute la fin de semaine. Puis le pont Victoria sera complètement fermé vers Montréal jusqu'à 5 heures lundi matin. En terminant au sport, je commence avec le tennis. Le numéro 1 mondial, Yannick Sinner, a déclaré forfait en prévision des internationaux de tennis des États-Unis en raison d'une blessure au genou droit. Et au hockey, le trophée de la Coupe Walter, qui a été remporté par la victoire de Montréal ce printemps, est disparu. Le trophée en argent massif devait être expédié en Alberta, mais il ne s'est jamais rendu. Alors voilà, c'est ce qui conclut vos informations. Pour plus de nouvelles, visitez lenouveau.info.
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3: Come on, baby.
4: Ouais, tu rentres?
3: Non, elle reste encore en étage.
4: Faut donc dormir où chez vous?
3: Qu'est-ce que tu veux? Pas d'ascenseur.
4: Bon, tu visites là?
3: Oui.
4: Ah.
3: Oui.
4: Enfin.
3: On se calait à Clis.
4: Dis-moi
3: pas que tu les as perdus. On a ce qu'avec la villa.
4: Ah.
3: Regarde pas trop le désordre.
4: Trop tard, je l'ai vu.
3: Ah. Ah. Où est-ce que tu as souvenu?

0: c'est ça?
1: Chut, mon système d'alarme.
0: Oh non, il est relié à la centrale.
1: Oui, il est relié à la centrale. Je vais le fermer. Tiens. Qui c'est ça?
2: Bonjour, monsieur.
1: C'est une chanson romantique, là.

0: Lola. Ok.
1: Allez, l'élastique.
0: Ah oui, je sais, mais il est bien tendu.
1: Oh. Oui, mais attention, il part vite.
0: Oh. Quoi?
1: Oh, je te l'avais dit, t'es-tu fait de mal?
0: Bon, là, enlève tes culottes, là, puis lâche-moi un peu.
1: C'est ça que j'essaie de faire, mais...

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0: Le hockey professionnel est de plus en plus rapide. Je me suis posé la question un moment donné, si la présentation des matchs était aussi rapide, qu'est-ce que ça donnerait?
1: Directement de la passerelle, bonjour Gilles.
2: Oui, oui.
1: Tout un match qui se prépare.
2: Oui, d'ailleurs.
1: Alors on n'a pas le temps, voici l'hymne national. Alors voici les aliments pour le Canadien, la mise au jeu, le but. Alors le jeu reprend, voilà, Dayo, Gilchrist, ça va, ça va, Randigno,
2: en jeu. Il a dansé.
1: Une courte pause et on vous revient.
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2: Et le but, quel lancé, Alain.
1: Et c'est l'égalité, ici mise au jeu, Raymond Bourque à Sweeney, à Jennings, dans la foule. Début d'escarmouche ici.
4: Ça n'ira pas plus loin.
1: Et voici la fin de la période. Après la pause, on s'entretient avec Raymond Bourque.
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0: Dans les médias, il y a des traducteurs qui traduisent les discours de l'anglais. Heureusement qu'ils vont pas au son.
5: Thanks for your attention, I appreciate.
6: Merci et attention, je t'apprête.
5: I really appreciate.
6: Je suis vraiment après.
5: I appreciate.
6: Je préfère quelque chose.
0: C'est le fun, la différence entre les langues.
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0: Ok, c'est bon, d'ailleurs.
1: Cuba, bonjour.
2: Bonjour Cuba, j'appelle de Hydro-Québec.
1: Oui.
2: Vous sortez d'une grosse panne d'électricité.
1: Oui, mais c'est en train de s'arranger, là.
2: Oui, mais on
1: Hydro
2: a...
1: quoi?
2: Québec.
1: Hein? Vous
2: connaissez le Québec?
1: Oh oui.
2: Bon,
1: c'est vous autres qui dites tabarnak.
2: Oui, on fait d'autres choses aussi, là.
1: Comme quoi?
2: Comme leur dire une deuxième fois de suite.
1: Ok, qu'est-ce que je fais un peu?
2: Bon, vous venez d'avoir une grosse panne d'électricité nationale.
1: Oui, mais...
2: À Hydro-Québec, on peut être fournisseur d'électricité chez vous.
1: Ah non, écoute, ça arrive tellement pas souvent qu'on a une panne d'électricité chez nous.
2: Oui, on pourrait remédier à ça à Hydro-Québec.
1: Ah ouais.
2: Ça vous arriverait bien plus souvent.
1: Ben écoutez, on va y penser.
2: Écoutez, à Hydro-Québec, on peut vous fournir d'électricité, là.
1: OK, mais comment vous allez faire?
2: Ah, on a des gros projets de barrage.
1: Ben... Oui, mais il y a quasiment plus d'eau.
2: Oui, mais... Je...
1: Vos barrages, ils vont barrer quoi?
2: Bon, écoutez, on n'est pas obligé de tout barrer tout le temps.
1: Bon, ben regardez.
2: Parce que vous t'appelles un serrurier parce que t'as perdu la clé.
1: On peut juste l'appeler un peu plus tard.
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1: À Skidoo, on peut-tu laisser ça dans le coup?
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3: En cette ère de l'informatique, les services médicaux seront-ils bientôt disponibles par guichet électronique? Et si oui, cela nous enlèvera-t-il notre gêne?
4: Veuillez insérer votre carte.
5: OK.
4: Quel endroit faut-il soigner?
5: Rectum.
4: Veuillez prononcer clairement.
5: Rectum.
4: Votre réponse est inaudible.
5: Rectum. Hey, tu veux ça, Jean-Paul, c'est ça les guichets médicaux, là. C'est pas si ça marche, hein? Mais ça doit y avoir quelqu'un dedans, là.
6: Rectum!
3: Effectivement, ces appareils seront basés sur le traitement de la voix.
5: Bon, faut pas que je me trompe, là. Virus, non, c'est pas ça. Douleur musculaire. Ben.
4: Quelle est la nature de votre virus?
5: Bon, shit.
4: Si vous avez dit bronchite, faites oui.
5: Mais voyons.
4: Si vous avez dit oreillon, faites oui.
5: Ben, il est parti, lui-là, là.
4: Si vous avez dit hépatite virale, faites oui.
5: Ben, c'est trop terrible, ça.
4: Si vous avez dit gastro-entérite, faites oui.
5: Ça mène à rien, ça.
4: Si vous avez dit malaria, faites oui.
5: Moi,
4: si vous avez dit otite, faites oui.
5: Ben, là, m'en est, là.
4: Si vous avez dit pneumonie, faites oui.
3: Mais ces guichets ne pourront pas tout faire. On imagine mal, par exemple, une personne dans une situation urgente qui doit décrire son cas sur un clavier d'ordinateur.
4: Bienvenue. Veuillez décrire vos symptômes. Chevillon de rechevouir, un coup de douzel dans le doriargle. Désolé, ce mal n'est pas identifiable. Des poches touilles, fut quelque chasse. Je suis en train de perdre le top mon sangle. Désolé, ce mal n'est pas identifiable. Maudate ma chaîne à mordre. J'ai des bols de fazi dans le curse. Épile-moi une ambulange au plat sacrun tabernelacla.
3: Et ce genre de système ne sera certainement pas à l'abri des pannes.
4: Tournez-vous, s'il vous plaît, et penchez-vous légèrement. C'est sûr que c'est pas drôle pour personne, hein. On respire. Attention. Voilà, c'est terminé. On respire. Attention. Voilà, c'est terminé. Pas drôle pour personne, hein. Attention. On respire. Attention. Pire. Attention. Voilà, c'est pire. Tension. Tension.

0: Le gouvernement nous a envoyé en masse de pubs pour nous sensibiliser aux problèmes de jeu. À un moment donné, j'ai décidé d'en faire une.
1: Jean-Marc joue. En fait, il a un problème de jeu. Son fils donnait un spectacle de fin d'année à l'école et Jean-Marc était pas là. Tous les autres y étaient, sa mère, ses sœurs, même les oncles et tantes, puis le gars qui déneige l'entrée, puis sa grand-mère paralysée venue en poussant elle-même sa brouette. Mais Jean-Marc, son père, était pas au spectacle de son fils. Pourtant, tout le monde y était. Victor Hugo, Samson Belair, l'Impact de Montréal, Jésus, Donald Pilon, Justin Timberlake, Sonia Vachon qu'une boîte de Tide, mais pas Jean-Marc, son père, qui est en train de jouer au jeu en juin, qui était pas au show de son fils parce qu'il jouait du jeu. Ah, tout le monde était là au show de son fils. Orville Redenbaker, François Paradis, Ben Laden, Steve Jobs, Colette Provencher, Pi Le Lion, Le Cœur de l'Armée Rouge, Tony Blair, Flipper, Mitsu, Radek Bong, Jim Morrison s'est fait déterrer pour l'occasion, l'inventeur du Smoothies de McKinney, mais Jean-Marc, pas là. Parce qu'il jouait du jeu, des cartes au jeu.
0: À un moment donné, on a lancé un concours de dessin dans le monde entier, puis il y a une artiste québécoise qui a dessiné la salle de spectacle du fils de Jean-Marc avec tous ceux qui ont été nommés dans cette capsule présent. Et un siège vide.
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1: Bon matin, je m'appelle Elliot Tremblay et voici vos informations. Le Canada et les États-Unis n'ont pas réussi à conclure une entente hier, donc ça y est, les tarifs de 50% sur les exportations canadiennes sont entrés en vigueur. De son côté, le Canada va riposter par des tarifs douaniers équivalents au dollar près, selon Mark Carney, mais le spécialiste en politique américaine Guillaume Lavoie, lui, pense qu'un accord serait toujours envisageable.
2: Un signe révélateur, c'est que ça négocie en très très haut lieu. Donc, c'est pas comme s'il y avait là, une non-négociation. Il y a véritablement les termes d'un accord.
1: Les quelques 3500 policiers de la ville de Montréal ainsi que leurs véhicules de patrouille seront équipés de caméras d'ici l'an prochain. La ville de Montréal va débourser 40 millions de dollars pour l'acquisition et l'implantation de ces caméras. Je vous laisse écouter à ce sujet-là le chef du SPVM, Fadi Daguerre.
3: Vous allez voir, il ne s'agira pas parce qu'il y a beaucoup qui sont préoccupés que le policier peut fermer la caméra quand il veut, la remettre en quand il veut, ce ne sera pas le cas.
1: Toujours à Montréal, un attentat terroriste a possiblement été détourné puisque la GRC a arrêté hier un adolescent qui a planifié une attaque contre une école montréalaise avec l'aide de l'intelligence artificielle. L'ado devrait comparaître aujourd'hui à la Chambre de la jeunesse. Sur la scène politique provinciale maintenant, Olivier Primeau va faire campagne pour la CAQ cet automne. L'homme d'affaires va accompagner la première ministre Christine Fréchette dans ses déplacements pour essayer de convaincre les électeurs de voter pour la CAQ. À la circulation, les déplacements seront très difficiles aujourd'hui dans la région de Montréal. Le pont Champlain sera fermé en direction sud pour toute la fin de semaine et le pont Victoria sera lui aussi fermé vers Montréal jusqu'à 5 heures lundi matin. En terminant, au sport, le numéro 1, Yannick Sinner, a déclaré forfait en prévision des internationaux de tennis des États-Unis en raison d'une blessure au genou droit. Et au volleyball de plage, le Montréal Beach Pro Tour a lieu ce week-end à Montréal. Alors voilà, c'est ce qui conclut vos informations. Pour plus de nouvelles, visitez lenouveau.info.
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0: теплая сувна. Salut mes bonnes petites pépites, puis visionnez toutes les vidéos dans le chien loup que j'ai enregistré depuis que je travaille à cette émission-là.
1: Hey, Félix, là.
0: Oh oui.
1: Ok, on y va.

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0: On parle en masse de consultations médicales virtuelles de ce temps-ci. Ben, en 93, j'avais un sketch sur un guichet médical, mais il fallait taper sur un clavier. Faut pas que ça aille trop mal en point.
1: Bienvenue. Veuillez décrire vos symptômes. Chevillon de rechevouir, un coup de 12 îles dans le doriargle. Désolé, ce mal n'est pas identifiable. Des poches prises, puis quelques chasses. Je suis en train de perdre le top mon single. Désolé, ce mal n'est pas identifiable. Maudate ma chaîne à mordre. J'ai des bols de phagie dans le curse. Épile-moi une ambulance au plat sacré tabernacle.
0: T'as un genre de date avec une personne sur le web puis tu l'as pas vu encore. Elle se montre sur sa webcam pour la première fois. Si t'es déçu, c'est difficile à masquer.
2: Hello.
3: Hein?
2: C'est moi, Chantal.
3: T'es sûr?
2: Un petit peu, je vais vérifier si j'ai focusé au plus clair. Oui.
3: OK, remets-la donc au plus flou, hein.
0: Ah. Pique, c'est délicat, ces affaires-là.
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3: Ce matin, le ministre nous en fait encore une belle. Il utilise les fonds publics pour financer la campagne de son parti. Bon, ça mérite un appel chez le ministre. Vous savez ce que c'est, ça? C'est de la marde.
4: Bureau du ministre.
3: Bonjour, bureau. Passez-moi donc le ministre.
4: C'est de la part de?
3: Non, c'est de la marde.
4: Un instant.
3: Il y a toujours des débats.
4: Bonjour.
3: Monsieur le ministre, comment ça va ce matin?
4: Ça va bien, monsieur Martyr, vous-même?
3: Bien, merci. On a une belle journée.
4: Une belle journée chargée.
3: Ben, on vous en souhaite une bonne.
4: Pareillement à vous et vos auditeurs.
3: Alors, on va commencer l'entrevue si vous voulez bien.
4: Allez-y, je vous en prie.
3: T'es-tu malade?
0: Je pense qu'il y en a encore, mais moins.
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3: Monsieur Kim Jong-un?
4: Oui.
3: Ah bon.
4: Quel fait site, vous?
3: Je me présente, Laurent Créteil. Je suis gardien de sécurité dans le stationnement souterrain de Montréal.
4: Comment vous avez fait de traverser ma garde de sécurité?
3: Oh, je leur ai dit que j'étais passionné par vos missiles.
4: Ah ouais?
3: Parce qu'au Québec, nous autres, on a juste des vieux missiles, oui, comme missile Richard, missile Louvain.
4: Qu'est-ce que je venais faire ici?
3: Vous savez, en étant gardien de sécurité, je suis en quelque sorte un agent de la paix.
4: OK, mais vous allez me la crier, c'est quand?
3: Non, en fait, je viens vous arrêter pour provocation internationale et abus de vos citoyens.
4: Hein?
3: Ainsi que complaisance gouvernementale.
4: Qu'est-ce que c'est ça?
3: Arrêtez-le que vous faites des petites gâteries entre dignitaires.
4: Non, là, vous confondez dictateur et têteur de dict.
3: Ah, ben, je retire le dernier motif.
4: Ne laisserez pas arrêter par un gardien de parking.
3: OK, vous préférez que votre peuple se retourne contre vous?
4: Hein? Ça va arriver comment, ça, qu'il se retourne contre moi?
3: Ben,
4: dis-moi donc ça.
3: Va se retourner dans un grand fauteuil, là. Ouais. Qu'à la place d'être écrit « je te veux », ça va être écrit « je t'en veux ». Il va débarquer avec un couteau, il va commencer à te courir après.
4: Regarde, retourne donc au Québec pendant que je suis encore de bonne humeur.
3: Écoutez, monsieur Hoon.
4: Oui.
3: Monsieur John, monsieur Kim.
4: Appelle-moi donc comment tu veux.
3: Bon, regarde ma grosse veste de loup qu'une réglisse noire sur la tête.
4: Bon, mettons Kim, ça va être correct.
3: Ton peuple n'a même pas accès à Internet.
4: Bon, regarde.
3: Ils savent même pas que George Michael est mort d'une cause naturelle.
4: Il est mort d'une cause naturelle?
3: Ben oui, toi.
4: C'est pas parce qu'il a pris trop de drogue.
3: Mais non, c'est une cause naturelle.
4: Ben, il a pris trop de quoi, de bord?
3: Je veux pas. Ben, il a produit Adrien Gagnon, je
4: pense. Bon, là, mon peuple a accès à Internet, OK?
3: Ben non.
4: Ben oui.
3: Je suis sûr que vos citoyens pensent qu'Instagram, c'est un produit miracle pour maigrir, OK?
4: Mes citoyens sont très bien.
3: Sont tannés, vos citoyens, de faire des tatas à Jacques Rougeau.
4: Qu'est-ce que tu dis là?
3: C'est un pays totalitaire.
4: Totalitaire.
3: Ah, les gars, je suis sûr que même le président chinois est pas de votre bord, même s'il sait pas prononcer, là.
4: Qu'est-ce qu'il sait pas prononcer?
3: Il sait pas prononcer la phrase Serge tergiverse sur sa verge ternée sèche.
4: C'est normal, c'est un chinois.
3: Et au Québec, on vous haït.
4: Même pas vrai, au Québec, il m'aime beaucoup.
3: Non.
4: Vous avez des produits qui portent mon nom.
3: Bon, Chris.
4: Faut qu'on la dise, la Joe.
3: Je le sais.
4: Même si c'est à contre-cœur.
3: Contre-cœur, tu dis?
4: Pas le choix.
3: Elle m'a rendu à Verchères aussi.
4: OK, je reprends.
3: Vas-y.
4: Vous avez des produits qui portent mon nom!
3: Il ne faut pas confondre Kim Jong-un et Chip Yum Yum.
4: En plus, la manière dont tu l'as livré, ça
3: okay,
4: peut pas...
3: OK, dis-la donc.

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2: Bon matin, je m'appelle Elliot Tremblay et voici vos informations. Finalement, le Canada et les États-Unis n'ont pas réussi à conclure une entente hier soir, donc c'est fait. Les tarifs de 50% sur les exportations canadiennes sont entrés en vigueur. De son côté, le Canada va riposter par des droits de douane équivalents au dollar près même, selon Mark Carney. Mais selon le spécialiste en politique américaine Guillaume Lavoie, un accord serait encore envisageable.
3: Un signe révélateur, c'est que ça négocie en très très haut lieu. Donc, c'est pas comme s'il y avait une non-négociation. Il y a véritablement les termes d'un accord.
2: À Montréal, maintenant, les quelques 3500 policiers de la ville ainsi que leurs véhicules de patrouille seront équipés de caméras d'ici l'an prochain. La ville a annoncé qu'elle allait débourser 40 millions de dollars pour l'acquisition et l'implantation de ces caméras. Je vous laisse écouter le chef du SPVM, Fadi Daguerre.
4: Vous allez voir, il s'agira pas, parce qu'il y a beaucoup qui sont préoccupés que le policier peut fermer la caméra quand il veut, la remettre en quand il veut, ça sera pas le cas.
2: Toujours à Montréal, un attentat terroriste a possiblement été détourné puisque la GRC a arrêté hier un adolescent qui avait planifié une attaque contre une école montréalaise avec l'aide de l'intelligence artificielle. L'adolescent en question devrait comparaître aujourd'hui à la Chambre de la jeunesse. Sur la scène politique provinciale maintenant, Olivier Primeau va faire campagne pour la CAQ cet automne. L'homme d'affaires va accompagner la première ministre Christine Fréchette dans ses déplacements dans le but de convaincre les électeurs de voter pour la CAQ. À la circulation, les déplacements seront difficiles aujourd'hui dans la région de Montréal. Le pont Champlain sera fermé en direction sud pour toute la fin de semaine et le pont Victoria sera lui aussi fermé vers Montréal jusqu'à 5 heures lundi matin. Je termine avec un peu de sport. Au tennis, le numéro 1 mondial, Yannick Sinner, a déclaré forfait en prévision des internationaux de tennis des États-Unis en raison d'une blessure au genou droit. Puis au volleyball de plage, le Montréal Beach Pro Tour a lieu ce week-end au parc Jean-Drapeau. Alors voilà, c'est ce qui conclut vos informations. Pour plus de nouvelles, visitez lenouveau.info.
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voilà qui déroule 225 personnes en glissant sur le dos et le but. Maintenant, c'est Richard qui sort du vestiaire en patate et lacet. Il les attache en parlant que Spook, le coach, prend son bâton, le but. Et voici Richard qui est étendu sur la patinoire. Il ne bouge plus, ça semble grave. Tout à coup, on a redonné le but. Et bien,

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1: Bienvenue dans Stéréo Mike. Comment s'est passée votre semaine? Aujourd'hui, on va avoir beaucoup de plaisir pendant les deux prochaines heures. On va rendre hommage à Frank Beard, qui était le batteur de ZZ Top, qui malheureusement nous a quittés cette semaine. Les adolescents se donnent rendez-vous aussi au Parc Jean Drapeau. C'est le Warped Tour qui revient à Montréal. Deuxième journée en deux jours. Et d'ailleurs, je vous dis que si vous êtes en direction de l'événement, là, le pont Champlain est fermé pendant toute la fin de semaine. Là. Fait que vous allez peut-être vous faire pogner dans le trafic quelque part. Il reste à peu près juste le pont Jacques-Cartier où on peut circuler pour arriver sur l'île de Montréal en provenance de la Rive-Sud. Puis aussi, 1986, il y avait un gros festival à Montréal. Festival qu'on a oublié et impressionnant à part ça. Puis il faut pas oublier mon premier vrai ou fake aujourd'hui avec le Stereo Quiz. Mais pour commencer, on va faire place à Aerosmith et Youngblood. Youngblood qui s'est pété la gueule en moto, il y a de ça quelques semaines et puis ça a bouleversé l'horaire de sa tournée. Il a recommencé à donner des shows en fauteuil roulant, puis il a pas peur, Youngblood. Il est allé faire du crowd surfing, il est allé dans le mosh pit avec son fauteuil roulant. Et pour commencer, I Can't Stop Loving You, c'est avec Van Halen pour lancer Stereo Mike sur Énergie.

Rivers dans Stereo Mike sur Énergie. Belle journée à l'horizon aujourd'hui. Si vous faites un 5 à 7 ce soir, vous recevez des amis puis ça vous tente d'avoir de la petite musique tranquille mais bien intéressante. Allez écouter l'album de Flea, le bassiste des Red Hot Chili Peppers. Fait un album de jazz bien intéressant. Il est trompettiste à la base, lui. Ça fait que c'est il s'est payé la traite avec cet album solo. Il y a également la collaboration de Tom York de Radiohead là-dessus. Alors, si ça vous intéresse, là, vous cherchez tout simplement l'album de Flea et puis vous allez passer une belle heure à écouter cet album-là en discutant avec vos amis. Dans quelques instants, du vinyle au streaming. Quelle chanson, quelle bande on a retenu? Vous allez le savoir après Nirvana avec Smells Like Teen Spirit et tout de suite, c'est L King, X's and O's dans Stereo Mike sur Énergie.

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En ce 22 août, quelle chanson, quel album, quel groupe on a retenu pour du vinyle au streaming? C'est un groupe que j'ai toujours bien apprécié. C'est Supertramp qui a passé l'épreuve du temps, vraiment. Et puis, pourquoi on les a choisis aujourd'hui? Parce qu'en 1969, c'était dans la deuxième demi de 1969, il y avait une couple d'amis britanniques qui décidaient de fonder un groupe qui s'est appelé Daddy au début, puis on a changé pour Supertramp par la suite. Et puis là, j'avais le choix. Mais il y a des tonnes de Supertramp, là, parce que faut se fier aux plateformes d'écoute en ligne pour voir quelles sont les tunes qui sont bien populaires. Give a Little Bit, c'est la plus populaire de Supertramp. Je vous le dis tout de suite, on est à 605 millions d'écoutes. Fait que ça démontre qu'on a passé l'épreuve du temps. C'est de l'album Breakfast in America. Cependant, l'extrait que j'ai pour vous autres ce matin, je l'ai écouté en vinyle, en cassette, en CD. Puis aujourd'hui, je l'écoute en streaming. C'est possiblement la même chose pour vous autres. On est rendu à 585 millions d'écoutes uniquement sur Spotify. Ajoutez à ça Apple Music, Deezer. Et ça fait, je pense, j'ai comme l'impression qu'on doit frôler le milliard d'écoutes en ligne pour The Logical Song. Notre chanson ce matin pour du vinyle au streaming dans Stereo Mike.

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3: Nous sommes le 22 août. Que s'est-il passé au fil du temps dans l'histoire de la musique? Ben, le 25 août, c'était la sortie de l'album And Justice for All de Metallica. Un album double. Il n'y avait pas grand chanson là-dessus parce qu'il y avait une couple de tunes là, de 7-8 minutes. Il y en a même une de 9 minutes 45. Très bon album. Et ça, là, ça a tout déclenché pour Metallica. En plus, ils ont proposé leur premier vidéoclip avec la chanson One et on connaît la suite. Puis l'album suivant, l'album homonyme avec les Enter Sandman puis Nothing Else Matters, ben ça a amené un plus large public pour Metallica. Puis je vous rappelle, le 1er octobre prochain, c'est là que ça commence à la sphère à Las Vegas. Il faut aussi se rappeler que Led Zeppelin lançait son album In Through the Outdoors. On le savait pas pantoute à l'époque, mais ça allait devenir leur dernier album parce qu'un an plus tard, en 1980, le 25 septembre, John Bonham décédait. Et il y avait une tournée d'ailleurs nord-américaine qui devait commencer à Montréal au mois d'octobre en 1980. Et si vous avez mon âge ou si vous êtes de ma génération, vous avez sans doute déjà entendu parler du Music Fest en 1986. Je vous remets en contexte. C'est-à-dire qu'à ce moment-là, c'était la guerre de la bière pour s'associer au monde musical. Et Budweiser avait beaucoup investi dans les tournées de spectacles, avait même fait un gros chèque à Steve Winwood qui était bien populaire à l'époque. Et puis Winwood avait placé une Michelob drette sur son clavier pour le vidéoclip de la chanson Roll With It. Et à Montréal, donc, on a présenté ce festival 22 août, 1er septembre 86. Il y avait des Québécois là-dedans, Claude Dubois, Robert Charlebois, Richard Séguin. Il y avait également les Eurythmics, Elton John, James Brown. Et au retour, ceux qui avaient donné le coup d'envoi du Music Fest qu'on avait baptisé le Music Frost, tellement il y avait frais. Pas dû au fait que tout le monde était gelé pour assister à l'événement, mais il était gelé dans le vrai sens du terme. On aura Glass Tiger avec Don't Forget Me When I'm Gone.
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Bon samedi à vous autres. Merci d'être là pour Stéréo Mike. Je salue Brian et Lydia qui nous écoutent au recap de Beauharnois. Habituellement, les régates, la ville qui nous vient en tête, la première, c'est Valleyfield, mais aussi les régates de Beauharnois en fin de semaine. Brian et Lydia sont au kiosque La Plateau. Vous, ça vous tente de participer à mon premier vrai ou fake de Stéréo Quiz? Ben, vous m'appelez 514-790-0943 ou vous me textez au 61212 pour me dire je suis game de participer, tout simplement. Puis on va vous rappeler aujourd'hui, je vous rappelle que le vrai ou fake porte sur l'incident du pot de moutarde de Motley Crue. Alors, vous m'appelez si vous voulez participer, 514-790-0943 ou vous me textez au 61212. Les Mike News s'en viennent. Le temps d'écouter le DJ hollandais Martin Garrix. Pas trop boum boum cependant, parce qu'il fait équipe avec U2. C'est une nouveauté. C'est Fireflies dans Stéréo Mike sur Énergie.

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1: Voici les Mac News. Nous sommes le 22 août aujourd'hui. Je vous parle de Slash pour débuter parce que on vient d'avoir toute une surprise, puis surtout lui, une nouvelle espèce de serpent découverte en Nouvelle-Guinée porte maintenant son nom, le serpent terrestre de Slash. C'est un passionné de serpents. On le sait si vous suivez sa carrière. Il est vraiment touché qu'une espèce soit nommée en son honneur. Et aussi, le serpent est pas dangereux pantoute, pas venimeux et ne représente aucun danger pour les humains. Et il y a également, ce qui est drôle, la scientifique qui a participé à la découverte dit qu'elle est fan de Guns N' Roses et elle se rappelle lorsqu'elle avait 12 ans, elle avait vu une photo de Slash avec son serpent, son python de compagnie, et elle s'était dit, ce gars-là a vraiment quelque chose de particulier. Côté musique, ben Guns N' Roses poursuit sa tournée nord-américaine. On est à Las Vegas en fin de semaine. Aujourd'hui, samedi, deuxième journée pour le Warped Tour à Montréal. Et ça marche encore fort, hein? Je voyais des photos là et tout ça, mais on passe moins de photos à montrer comment on est habillé. On voit vraiment plus d'extraits avec des vidéos des différents bands sur scène. On voit également la démonstration de skate comme il y avait à l'époque. Et donc on a gardé le même principe des éditions précédentes, c'est-à-dire que les portes vont ouvrir à 11h ce matin et à midi, on va dévoiler l'horaire, puis c'est là qu'on va apprendre qui joue à quelle heure. C'est sûr que les têtes d'affiche là sont présentées souvent après 18h. Il y a 18 groupes du Québec qui participent au Warped Tour à Montréal, et au retour on va écouter deux groupes qui sont à l'affiche: Jimmy Eat World avec The Middle et bien sûr Simple Plan. Je pense qu'ils sont rendus à 17 participations au Warped Tour. On va les écouter au retour dans Stéréo Mike sur Énergie.
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0: sais ce que tu as écouté cette semaine.
1: Oh, voilà qui est intéressant.
2: C'était assez facile de savoir qu'est-ce que vous avez écouté cette semaine. Bon, il y a plein de nouveautés. Le nouvel album de Weezer qui est arrivé hier, qui est bien intéressant. Si vous aimez Weezer, là, vous allez aimer l'album. Tous les styles de musique qu'ils nous ont proposés au fil des ans, ben ça se retrouve sur leur 20e album qui se retrouve parmi les plus écoutés. Et aussi, c'est assez simple, il y a beaucoup de ZZ Top qui a été écouté. Et d'ailleurs, j'aimerais ça parler avec quelqu'un qui peut analyser le comportement d'un humain, à savoir pourquoi, quand il y a un décès, que ce soit dans le monde du cinéma ou dans les arts en général, mais surtout dans la musique, on le voit, il y a vraiment un intérêt qui est ravivé. Et là, c'est le cas pour ZZ Top avec le départ de leur batteur Frank Beard, et c'est arrivé cette semaine. Il est là depuis presque les débuts. Il est pas un des membres fondateurs de ZZ Top, mais il a participé à l'enregistrement de tous les albums du groupe. Et aussi, ce qui était particulier avec Frank Beard, son nom en français, c'est Barbe, mais c'était le seul gars des trois de ZZ Top qui avait pas de barbe. Et Billy Gibbons a tout le temps dit en entrevue, c'est pas une joke, allez voir ses papiers officiels. Il s'appelle Frank Beard, un gars qui contrôlait très bien la batterie conventionnelle, mais avec l'album Eliminator, ZZ Top a décidé d'apprivoiser et de frayer avec la technologie. Ça a donné un album intéressant et Frank Beard a démontré que, parce que là, tous les batteurs avaient peur d'être remplacés par des machines, puis lui a démontré que non, on peut faire quelque chose de bien intéressant avec la technologie. Sur l'album Sharp Dressman, et selon les connaisseurs, la tune que j'ai pour vous autres, c'est la chanson qui démontre le mieux la réussite de travailler avec un drum conventionnel puis un drum électronique. Sharp Dressed Man, c'est l'une des chansons que vous avez le plus écouté cette semaine pour rendre hommage à Frank Beard qui est décédé à l'âge de 77 ans cette semaine.

0: plusieurs volets pour le Stéréo Quiz, avec de la musique intrigante en plus. Et aujourd'hui, le volet, c'est vrai ou fake? Avant de vous poser la question, je vous le rappelle, vous me téléphonez 514-790-0943 ou bien le 1-800-665-5440. Vous pouvez également participer au 6-12-12. Alors, vous me dites si c'est vrai ou fake l'histoire suivante qui se passe en 1987 à Rochester, pas très loin de Buffalo. C'est un show de Motley Crue qui a été annulé à cause d'un pot de moutarde. Vous avez bien compris, un pot de moutarde. Vince Neil, le chanteur du groupe, a toujours l'habitude de se faire un sandwich au jambon avant de monter sur scène. Et lui, c'était spécifié dans le contrat, pas de moutarde forte. Lui, il voulait de la moutarde jaune, de la moutarde de baseball. Alors, il est allé faire son sandwich, puis il a constaté que c'était de la moutarde forte. Alors, qu'est-ce qu'il a fait? Il a pété une coche. Il a pété également le pot de moutarde en le lançant sur le mur. Mais Vince, en ramassant les éclats de verre, s'est coupé. Mais il s'est coupé trop sérieusement, puis rendu à l'hôpital. Le médecin a dit, ben non, on va le garder sous observation. Il y aura pas de show. C'est-tu vrai ou pas vrai, cette histoire là qui s'est passé en 1987, 514-790-0943. Au retour, je vous dis si c'est vrai ou fake, puis on va écouter une toute de Motley Crue sur Énergie.
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0: Je vous rappelle le stéréo quiz d'aujourd'hui. C'est un vrai ou fake. Et vous avez à tenter de trouver si c'est vrai ou pas vrai l'histoire que je vous ai, dont je vous ai parlé tantôt. Vince Neil pète une coche dans sa loge et puis il lance un pot de moutarde sur un mur. Il y a des éclats de verre. Il ramasse. Il se coupe. Il va à l'hôpital. Il est obligé d'aller à l'hôpital. Et puis le médecin dit, ben, il n'y aura pas de show parce qu'il s'est coupé trop profondément. Je vais aller parler avec Chantal dans le coin de Matagami. Bonjour, Chantal.
1: Hey, salut, ça va?
0: Ça va bien. Alors, selon toi, c'est-tu vrai ou c'est pas vrai cette histoire-là qu'on a annulé un show de Motley Crue à cause d'un pot de moutarde?
1: Ben, moi, je dirais oui.
0: Tu dirais oui. Alors, on prend ça en note, Chantal. Je te souhaite une belle journée. T'es dans le coin de Matagami, toi, là, hein, c'est ça?
1: Je suis à Matagami.
0: À Matagami, en plus. Merci, passe une bonne journée.
1: Ça aussi.
0: Salut bien. Quand on parle de fidélité, je pense que bientôt, on va partir un programme puis il va être celui qui va récolter le plus de points. Mon ami, le poète de Stéréo Mike. Selon toi, poète, c'est-tu vrai ou pas vrai une histoire qui peut sembler invraisemblable?
2: Ben, si j'avais eu cette marque-là épouvantable de moutarde dans la loge, j'aurais fait exactement la même chose. Donc, c'est tout à fait vrai. Puis vive la moutarde French, mais cette moutarde-là, poupon-là, c'est épouvantable. Donc, oui, c'est vrai.
0: Ça marche. Merci infiniment, mon poète. Je te souhaite une belle journée.
2: Au revoir.
0: Salut, on va aller faire un tour pour terminer, parler avec Serge, qui nous écoute à Gatineau. Alors, Serge, selon toi, c'est-tu vrai ou c'est pas vrai cette histoire-là? Motley Crue, il est pas de bonne humeur. Vince Neil est pas de bonne humeur. Il y a de la moutarde. La moutarde, il a monté au nez, c'est le cas de le dire. On lui a donné de la moutarde forte. Il en voulait pas. Il a pogné un air. Il a lancé ça sur le mur, puis il s'est coupé en ramassant les éclats. C'est-tu vrai ou c'est pas vrai?
3: C'est pas vrai, parce que pour le temps, il y a
0: c'est une bonne observation, mais Serge, je te dis que c'est vrai, finalement, ben oui.
3: C'est pas vrai.
0: Enfin, toi, tu me dis que c'est pas vrai, mais c'est vrai ce qui est arrivé. C'est en 1987. C'est arrivé à Rochester, parce qu'il y avait de la grippe poupon qui avait été servie à Vince Neil, puis il en voulait pas. Il voulait la bonne vieille moutarde jaune que tout le monde apprécie. Merci, mon Serge. Passe une bonne journée.
3: Merci beaucoup,
0: parlez-moi. Salut bien, on va écouter Motley Crue. Tiens, voici Smoking in the Boys Room dans Stéréo Mike sur Énergie.

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1: Chanson parfaite pour une belle journée comme aujourd'hui. Merci d'avoir été là, les amis. Merci à Rosalie à la réalisation de l'émission. Passez une belle journée. Demain, 8h55, on revient.

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1: Oh oui, bon samedi à vous partout au Saguenay-Lac-Saint-Jean. Très heureux d'être de retour avec vous aujourd'hui par cette belle journée. Ah! Qu'on est chanceux d'avoir une journée comme ça aujourd'hui. Tu sais, juste avant la rentrée comme ça, ça nous en prenait une, là. Une belle grosse dernière journée. On a un maximum de 25 pour aujourd'hui, ressenti aux alentours de 27, et on est déjà à 23 de ressenti. Qu'est-ce que vous faites aujourd'hui? Texto 61212, téléphone 690-9400. J'ai des beaux billets de band à vous faire tirer en plus. C'est de la méchante bonne musique. One Republic, Papa Roach s'en vient. Et on débute ça avec The Offspring. Why don't you get a job à Énergie? Bon samedi.
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salut Ben, toujours à l'écoute des week-ends d'énergie en grosse activité aujourd'hui. Il y a des cyclistes pas mal dans le coin du Mont-Valin. C'est franchement une belle activité pour la virée des monts. 4e édition, 230 cyclistes qui sont sur les monts aujourd'hui et demain. Ben, bonne virée les amis. Vous, qu'est-ce que vous faites? Texto 6-12-12. Voici The Address, c'est Boys of Summer à Énergie.

Salutations à Véro et Marilyn qui sont en train de préparer la fête à Daniel Roux en écoutant les week-ends d'énergie. C'est sûr que ça rend le tout plus festif. Lord Savier, Green Day avec leur dernière tout de suite. C'est Queen, Too Much Love Will Kill You à énergie.

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devez savoir aujourd'hui, ça s'en vient dans quelques instants. Le temps de faire un tour avec Bleu Jeans Bleu Coton Ouaté King. Somewhere Only We Know. On en parlera de King dans Aujourd'hui dans l'histoire du rock. Tout de suite, c'est White Town et Your Woman à Énergie.

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1: Ben, voici ce que vous devez retenir en ce 22 août au Saguenay-Lac-Saint-Jean. Ce qui est sur toutes les lèvres aujourd'hui, c'est les négociations entre le Canada et les États-Unis qui ont échoué cette nuit en vue d'un accord commercial concernant les droits de douane. On écoute présentement l'allocution de Mark Carney, qui est présentement en train de revenir sur tous les détails. Ce serait à cause de détails ajoutés à la toute fin des négociations, des ajouts de dernière minute que Mark Carney ne pouvait accepter. Donc, Mark, qui ne semble vraiment pas content du tout de cette technique de négociation qu'on connaît bien de Trump. Sinon, un incendie s'est déclaré à la polyvalente des 80 à Saint-Félicien. Un bris électrique qui en était la cause. C'était hier vers les 14h30-15h que ça s'est déroulé. 35 pompiers qui ont été déployés. Le feu qui a été maîtrisé rapidement, mais les bris électriques qui ont dégagé une vapeur toxique. Par chance, la centaine de personnes qui se trouvaient dans l'établissement étaient tous à l'extérieur au point de rassemblement. À l'international, la Cour suprême autorise les travaux de la grande salle de bal de la Maison-Blanche, projet de Trump qui fait beaucoup jaser. Il a été autorisé pour l'instant à poursuivre la construction de 400 millions de dollars US. Au sport, la Coupe Walter est disparue, ou du moins sa réplique qui appartient à la Victoire de Montréal, championne de la Ligue professionnelle de hockey féminin, a annoncé la Ligue à l'Associated Press hier. Sans donner plus de détails, on a dit que le trophée n'était pas arrivé comme prévu à sa dernière destination. Donc, il collabore présentement avec la compagnie de transport pour le localiser. On a perdu le trophée. Il devait être expédié à Lethbridge en Alberta pour passer la journée avec l'attaquante de la Victoire, Derek Grieg. Et les Sags ont joué leur première rencontre de pré-saison hier face à l'Océanique de Rimouski à Chicoutimi et ont laissé la Victoire leur glisser des mains. Rimouski qui repart de Chicoutimi avec une victoire de 4-1. Voici ce que vous deviez savoir aujourd'hui en ce 22 août au Saguenay-Lac-Saint-Jean. Imagine Dragons nous attend au retour. Une méchante bonne à part de ça.
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En pleine séquence musicale des week-ends d'énergie, j'ai vraiment du solide stock pour vous. David Guetta qui s'en vient, Weezer, mais tout de suite, demande de Danny. Vous l'entendez, Shine Down, que voici à énergie.

un show que j'ai adoré sur le Young the Giant, My Body, dans les week-ends d'énergie. Je voulais remporter mes billets pour aller voir un gros show de garage. Ça s'en vient les prochaines. R.E.M. tout de suite, c'est Cameron Whitcomb et Kingdom of Fear à énergie.

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2: Ah mais ça au beau prix pour vous. Aujourd'hui, en fin de semaine, on a le show de garage qui arrive, deuxième édition du show de garage qui arrive le 5 septembre prochain. C'est à Dolbeau-Mistassini, trois bands mystères, deux garages et un after show en plus de food truck et de kiosque sur place. C'est un événement 100% rock et les billets qui sont en vente sur lepointdevente.com. D'ailleurs, ça va être vraiment trippant. Mais j'en ai pour vous, moi, des paires de billets aujourd'hui, demain, en fin de semaine, sur la page Facebook d'Énergie 94.5, entre autres. Je vous demande si là, vous aviez un band à inviter dans votre garage, lequel ce serait? Texto 61212, téléphone 690-9400, fonctionnalité micro de l'application iHeartRadio, message qu'on a reçu déjà au 94.5 Énergie sur la page Facebook. Rush! Fait que ça, ce serait un show de garage de luxe, parlant de show de luxe. Metallica a été écrit aussi. Ça... T'as le voisinage au complet qui t'en reparle. Il y a Weezer aussi qui a été nommé. J'ai du Green Day aussi qui a été... Ça a commencé comme ça, hein, ces bands-là, dans un show de garage. Vous, ce serait lequel? Le vôtre? Texto 61212, téléphone 690-9400. Fonctionnalité micro de l'application iHeartRadio. Bonne chance, les Red Hot Chili Peppers. Ça, ce serait un bon show de garage à avoir.
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2: Ah, vous avez des bonnes idées, j'aime ça. Je vous demande quelle band vous auriez dans votre garage. Texto 61212 pour emporter nos paires de billets pour aller voir le show de garage 5 septembre prochain à Dolbeau. On a reçu, entre autres, dans les dernières minutes par David, c'est Simple Plan. Ça, c'est sûr que ce serait un show absolument incroyable. Il y a François qui me disait que ses enfants, ses deux jumeaux, Frédéric et François, trippaient bien gros sur Québec Redneck Bluegrass Project.
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2: En mode show de garage, c'est sûr que c'est toujours excellent. Félicitations à Sylvain et David qui remportent leur paire de billets pour aller voir le show de garage le 5 septembre prochain. Il y en a toujours de disponibles sur notre page Facebook d'Énergie 94.5 des paires de billets. Allez-y, allez répondre à ma question. Nickelback et Rockstar nous attend au retour.
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On m'a texté au 6-12-12, une belle initiative dans le coin de Saint-Fulgence. Les pompiers de Saint-Fulgence qui sont au Super Sagami plus de Saint-Fulgence pour un lavoto au profit de la Maison des Jeunes. Allez-y sans tarder, c'est jusqu'à 15h. Mamotte s'en vient tout de suite, c'est Coldplay et Fix You à Énergie.

0: Hey, où est-ce qu'on sort ce soir? Tom va tout te dire ça. Écoute bien ça. Où est-ce qu'on sort dans les week-ends d'énergie?
1: Hey, plusieurs activités un peu partout au Saguenay-Lac-Saint-Jean. Aujourd'hui, on m'a envoyé un show de voiture au Paysan Performance avec Ocas. On peut y voir entre autres une Lotus, une Ferrari, une Lamborghini, une GT40 et bien plus aujourd'hui en fin de semaine. Allez voir ça. Ce soir, à l'Agora du Village Portuaire, dernier spectacle gratuit à l'Agora du Village Portuaire. Et c'est Clément Jean qui est en

0: Comment t'as trouvé ton expérience? Y avait-tu beaucoup de monde?
1: C'était génial. Ben, tu sais, Tom, souvent, là, les gens, ça suit un peu la météo. Là, aujourd'hui, la météo est de qualité. On croirait en pleine canicule, là. Je veux dire, tantôt, moi, il a fallu que j'aille à Londres pour boire de l'eau. Je t'avais de prendre un coup de chaleur, là. C'était assez intense. Je me suis pas crémé. J'aurais dû le faire. Donc, ça, c'est la preuve que l'été est pas terminé. Puis, regarde, plein soleil, plein de monde. Ça rime pas, ça commence par le même mot, là, c'est l'inverse d'une rime, mais rempli de familles, rempli de gens qui viennent profiter des activités sur les sites, les différents sites de Keno en fête. Il y a des activités au parc Price, il y a des activités un peu plus proches du centre-ville de Kenogami. Tellement de choses à voir. Il y a les aires de restauration, évidemment, là c'est un peu l'heure du dîner encore. Il y a du monde qui mange encore un peu, des food trucks, des choses à voir, des spectacles aussi. Un gars que tu connais, que t'as présenté à Jonquière en musique, Alexis Saint-Pierre, un jeune d'ici de Jonquière, qui est en spectacle tout à l'heure à 16h, c'est gratuit. KC Country Band, ça se poursuit demain, là, tu sais, les Phéromones, Maxime Bronsard, il y a tellement de choses à voir, des jeux gonflables.
0: C'est gratuit activités. Aussi, hein, c'est ça qui est le fun
1: c'est
0: de
1: tout
0: souligner.
1: C'est gratuit, les fous du roi, du maquillage, tout est là à Keno en fait, et en plus, la météo est de notre bord.
0: Ah oui, hein, non, franchement, aller faire un tour au Parc Ball, c'est vraiment une très belle programmation. Tu l'as dit, Alexis Saint-Pierre, ce soir, 16h, il y a Sam à 17h30, 19h30, moi, c'est mon coup de cœur des dernières semaines. Audrey, un spectacle de country qui déménage, qui donne soif et effectivement, qui c'est Country Ben pour aujourd'hui. Grosse programmation à Kenogami en fête. C'est toute la fin de semaine. Un gros merci encore, Simon, d'avoir été sur place pour nous représenter en pleine parade. Un jour, je vais t'accompagner dans le ProMaster, mon ami.
1: Fait que là, on se reparle à la prochaine parade.
0: C'est ça. On va l'organiser. La prochaine parade, ce sera elle du 94.5 Énergie. Tiens, pourquoi pas. Salut, Simon. Passe une belle fin de semaine, mon ami. Salut. Au retour, Brian Adams. Cuts like a knife. Un bon classique ici. 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

0: Age Again en pleine séquence musicale des week-ends d'énergie. Il y a Simon qui nous en parlait un peu plus tôt. Il fait chaud à l'extérieur. Il fait très chaud dehors. On est à 26 ressentis. C'est une magnifique journée au Saguenay-Lac-Saint-Jean. Qu'est-ce que vous faites pour l'occuper? Texto 61212, fonctionnalité micro de l'application iHeart Radio 690-9400. Et si vous voulez en profiter pleinement, là, demain, il annonce moins beau. Peut-être que c'est une journée de musée. Eh bien, la Pulperie vous invite à ses nouvelles expositions.
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1: En pleine séquence musicale des Weekends d'énergie, Space Hog, Miles Smith, ça s'en vient, Drive Safe. Tout de suite, une triste nouvelle qu'on a appris cette semaine, c'est le décès du batteur de ZZ Top, Frank Beard. Le seul qui n'avait pas de beard, qui n'avait pas de barbe, qui est décédé chez lui dans son ranch au Texas à l'âge de 77 ans, entouré de ses proches. Une belle façon quand même de quitter. Le voici avec ses amis de ZZ Top. 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

Space Hog, In the Meantime, dans les week-ends d'énergie. Foster the People, ça revient avec Pump Top Kicks l'année prochaine. Et qu'est-ce qui s'est passé le 22 août dans l'histoire du rock'n'roll? On le saura également dans quelques instants. Tout de suite, c'est Alex Warren et Fever Dream. Bon samedi à énergie.

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1: Ah oui, voici ce qui s'est passé un 22 août dans l'histoire du rock and roll. Revenons dans le temps ensemble. On va commencer notre périple en 1961, alors que Roland Arzobal naît en Angleterre. Il chantera et composera beaucoup de chansons pour le groupe Tears for Fears. Maintenant, 1968, un jour avant leur sixième anniversaire de mariage, Cynthia Lennon, femme de John Lennon, demande le divorce lorsqu'elle découvre que Yoko Ono habitait dans leur maison à Londres. Alors, c'est pas une journée très joyeuse pour les Beatles le 22 août. Le même jour, en 1968 encore, Ringo Starr quitte les Beatles pendant l'enregistrement du White Album. Tension et chicane constante étaient devenues trop intenses pour lui. Son départ est gardé secret puisqu'il reviendra 3 semaines plus tard. Maintenant, on fait un bond dans le temps de 2 ans. On est en 1970. Alors que Creedence Clearwater Revival, CCR, entame un séjour de 9 semaines au sommet des palmarès avec leur 5e album Cosmos Factory. Sur l'album, on trouve le hit Who'll Stop the Rain, 1981, Foreigner. On l'album numéro 1 au pays avec Foreigner 4 qui passera 10 semaines au sommet des palmarès en 2006. Tom Chaplin, chanteur de Keen. Révèle qu'il suivait une thérapie pour abus d'alcool et de drogue. Et finalement, le 22 août 2008, Metallica lance The Day That Never Comes. Premier single de Vet Magnetic. Voici ce qui s'est passé un 22 août dans l'histoire du rock'n'roll. Au retour, un classique du rock'n'roll justement s'en vient. C'est les gars du New Jersey Bon Jovi qui s'en viennent avec Bad Medicine. Hey.
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0: L'été et le fun sont loin d'être terminés. 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On s'y voit, ça va être le fun, on va aller faire un tour assurément à Linkin Park, Up From The Bottom, s'en vient au retour.
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Ah, la musique est bonne en pleine séquence musicale des week-ends énergie. Fall Out Boy s'en vient. Thanks for the memories. Chanson, peut-être que vous vous souvenez du vidéoclip avec le petit singe. Fall Out Boy, ça m'a fait découvrir l'univers de Musique Plus, entre autres. J'aimais tellement cette tune-là. Il y a Walk the Moon qui s'en vient pour nous faire danser un peu, mais tout de suite, un succès souvenir de John Cougar. Ça, c'est pour ma maman. C'est sa tune préférée, imaginez-vous donc. John Mellencamp. C'est Jack and Diane dans les week-ends d'énergie. Bon samedi, partout au Saguenay-Lac-Saint-Jean.

méchante belle journée justement pour danser un peu à l'extérieur, pourquoi pas. Salutations à Antoine, c'est son 30e anniversaire aujourd'hui. Reçois plein d'amis pour sa fête. Passe une belle après-midi puis bon anniversaire à toi. Tout de suite, c'est Summer et Homewrecker dans les week-ends d'énergie. Bon

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1: Ah oui, on est en mode rentrée à compter de lundi. Toute l'équipe régulière sera de retour. Oui, Mylène et PA seront de retour, même si Simon était vraiment divertissant cette semaine. Il fait une méchante bonne job. Donc, Dicky est de retour, PA, Mylène, et on a des gros concours pour la rentrée avec vous. Il y a aussi Martin Tremblay qui sera de retour avec nous autres. Notre bon chum Martin Tremblay qui a été annoncé cette semaine. Ah non, ça va être vraiment cool, manquez pas ça. Le 94.5 Énergie dès lundi au retour. Ce que vous devez savoir aujourd'hui, ça s'en vient. Et un gros classique de Def Leppard, Pour Some Sugar on Me à Énergie.
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1: Ouais, voici ce qui retient l'attention en ce 22 août au Saguenay-Lac-Saint-Jean. Tout d'abord, toute la place est aux négociations qui ont échoué entre le Canada et les États-Unis en vue d'un accord commercial concernant les droits de douane. On attendait l'allocution de Mark Carney. Eh bien, il s'est adressé aux médias. Il a annoncé qu'il y aurait des tarifs, des contre-tarifs qui seraient en vigueur dès le 8 septembre. Christine Fréchette a réagi également avec deux programmes pour venir en aide aux entreprises qui seront mises sur pied et qui ont été présentées aujourd'hui et qui seront mises sur pied dans les prochains jours. Il y a un incendie qui s'est déclaré à la polyvalente des 80 à Saint-Félicien. Hier, un bris électrique qui en est la cause. 35 pompiers qui ont été déployés. Le feu qui a été maîtrisé rapidement, mais les bris électriques ont dégagé une vapeur toxique. Donc, par chance, la centaine de personnes qui se trouvaient à la polyvalente des 80 ont été évacuées à temps. Donc, se trouvaient à l'extérieur au point de rassemblement. À l'international, maintenant, la Cour suprême autorise les travaux de la grande salle de bal de la Maison-Blanche, projet de Trump qui fait beaucoup jaser. Il a été autorisé pour l'instant à poursuivre la construction de 400 millions de dollars US. Sinon, au sport, la coupe Walter est disparue. Ouais, la coupe de la LPHF qui a été donnée à la victoire de Montréal. Ben, en fait, c'est la réplique, là. C'est la réplique qu'on donne aux joueuses qui se promènent de main en main de chaque à partir de chaque joueuse. Eh bien, c'est elle devait être expédiée à Lethbridge en Alberta pour passer la journée avec l'attaquante de la victoire, Dara Grieg. Et on l'a perdu. On a perdu le trophée. Donc, on est en train d'essayer de le retrouver présentement. Et les Sags qui ont joué leur première rencontre de pré-saison hier face à l'Océanique de Rimouski à Chicoutimi, on a laissé passer la victoire qui nous a glissé les mains. Rimouski qui repart de Chicoutimi avec une victoire de 4-1 en poche. Voici ce que vous deviez savoir. En ce 22 août au Saguenay-Lac-Saint-Jean, The Pretty Reckless nous attend au retour pour débuter notre dernière heure ensemble des week-ends.

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Dernière heure des week-ends d'énergie, mais loin d'être plate. Arctic Monkeys, Do I Wanna Know, s'en vient. J'ai Hozier, Too Sweet, mais tout de suite, on poursuit avec un classique d'Aerosmith, Janie's Got a Gun à énergie.

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C'est là-dessus qu'on se quitte. Je m'appelle Thomas Aubin. Un plaisir d'avoir été avec vous toute la journée dans les week-ends d'énergie. On se retrouve demain à compter de 11h après Stéréo Mike pour une autre édition des week-ends d'énergie. Dernière avant la rentrée. À la rentrée officielle, on aura aussi des billets pour le show de garage, encore une fois, à faire tirer demain. Un méchant beau show. Il y a Isa Desjardins qui s'en vient avec le Party Énergie dans les prochaines minutes. Et ce soir, il fait beau, il fait chaud. C'est une méchante belle soirée pour lever les yeux au ciel et regarder les étoiles filantes. En voici justement un extrait classique des Cowboys fringants. Les étoiles filantes au 94.5 Énergie. À demain.

0: aller te chercher une petite frette. 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
6: Hey, salut mes chers auditeurs d'Énergie et bienvenue dans votre party du week-end avec Isa. Il nous reste deux petites soirées ensemble dans le spa, hein? Donc c'est un 5 à 7 tout en musique et en bonne humeur que je vous offre aujourd'hui en ce samedi 22 août. On écoute de la musique, 50 Cent sera là avec du AC/DC Green Day, mais on retourne dans les années 80 avec Journey. Voici Anyway You Want It à Énergie.
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1: Dans votre party énergie avec Isa, je vous souhaite un bon 22 août. Contente que vous me fassiez une place près du barbecue en cette fin de journée. Toujours de l'excellente musique.

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2: Pour moi et pour vous, j'imagine que c'est encore l'été, hein. Même si on va dans les magasins, même si on voit des choses déjà d'Halloween, les feuilles d'automne, même si les enfants commencent l'école la semaine prochaine, ce week-end, cette fin de semaine-ci, on est encore dans l'été, les deux pieds dedans. J'espère que vous comprenez ce que je veux dire. Je ne veux pas et je refuse qu'on soit dans le mood automnal tout de suite. On poursuit en musique. Voici Weezer à Énergie.

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1: Question toute simple. Aujourd'hui, avez-vous eu temps de finir tous les projets que vous vouliez faire cet été? Et il y a des imprévus, les enfants, la visite. Donc, c'est normal hein, qu'on n'ait pas le temps de faire tout et l'été passe en un claquement de doigts. Et mais ce week-end, on reste dans l'été, n'est-ce pas? J'ai mon humoriste préféré, Maude Landry, qui a fait une capsule sur ses réseaux sociaux. Elle commente les looks assez flyés des festivaliers. Alors, allez voir ça. Ça va faire du bien. Moi, elle me fait vraiment rigoler. Je l'aime beaucoup. On s'en va à Miami ensemble avec Will Smith dans votre Party Énergie.
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1: Dans le prochain bloc musical dans votre party du week-end à Énergie, on écoutera du Fall Out Boy. Est-ce que j'ai des gens qui sont en route vers le Vans Warped Tour, qui sont au Vans Warped Tour, qui reviennent du Vans Warped Tour? Moi, ça me rappelle de méchants bons souvenirs. Vous allez peut-être même croiser mon ami, collègue Reg Laplanche, qui est là-bas depuis hier. Donc, vous le saluerez de ma part. Et puis, je vous souhaite bien d'énergie parce que c'est pas facile. Hein? Plus on vieillit, ces affaires-là, comme le Vans Warped Tour, ça fait mal dans tout le corps. On écoute The Cult à Énergie.
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1: Votre party Énergie se termine comme ça. Alors, salutations encore une fois à tous les gens à travers le Québec. Je sais même qu'il y en a qui m'écoutent du nord de l'Ontario. Alors, salut à tous ceux qui m'écoutent du...

0: demain, soyez là à 17h. 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